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2: Bonjour à tous, très belle journée en ce mercredi 19 août. Tout de suite, l'horoscope.
3: Bélier, prendre la première place, tel va être votre challenge que vous pouvez réaliser très vite.
4: Les taureaux, avec plus de patience dans vos discussions, vous allez vous faire de nouveaux amis.
5: Gémeaux, ouvrez votre esprit en multipliant des rendez-vous, rencontres et expériences.
6: Les cancers, on vous demande de changer vos méthodes de travail, acceptez prudemment.
7: Les lions, le mois avance et vous découvrez que vous avez besoin de plus de liberté privée.
8: Vierge, le ciel astral se fait votre complice pour vous sécuriser dans votre carrière.
9: Balance, activez les dossiers en attente car ils vont mieux vous profiter ensuite.
10: Les scorpions, vous marquez des points dans vos activités et cela n'est pas du goût de tout le monde.
11: Les sagittaires, avec plus d'audace que jamais, vous présentez un projet qui séduit.
12: Les capricornes, un coup de cœur cette semaine et vous voilà tout chamboulé, bravo.
13: Verseau, en fin de mois, vous allez mettre tout le monde dans votre poche.
14: Et enfin les poissons, trop de doutes en cherchant votre route et cela risque de vous déstabiliser.
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2: Bonjour à tous, ravi de vous retrouver.
1: Dimitri Coutan.
2: À la une, un meurtre suspect dans un EHPAD à Rennes. Le parquet a ouvert une enquête hier pour homicide sur personne vulnérable après la découverte du corps d'une résidente invalide de 82 ans. La victime a été retrouvée par des soignants dimanche avec un oreiller sur le visage. Des examens sont en cours pour déterminer les causes exactes du décès. Un incendie de garage à Guidel, un sinistre survenu dans la nuit de lundi à mardi au hameau des Mégalithes, a totalement détruit 8 box ainsi qu'un local technique. L'intervention rapide des secours a permis d'éviter toute victime au sein de cette copropriété. Les gendarmes privilégient la piste criminelle après plusieurs témoignages suspects. L'heure est au bilan au niveau sécurité pour le Motoculteur Festival. La préfecture a publié hier les chiffres de la 17e édition qui s'est achevée dimanche. Les secours ont effectué 426 interventions médicales et évacué 25 blessés. Les forces de l'ordre ont relevé 66 infractions routières durant le week-end. Football, retour de Marama Vaiura au FC Lorient. L'ancien attaquant emblématique des Merlus revient au club pour entraîner l'équipe des moins de 19 ans. L'ex-international tahitien de 46 ans succède à Loïc Fievé, parti au RC Lens. Et puis la Douarnenez classique de retour en baie. La régate de voile organisée par la Société des Régates rassemblera dériveurs et quillards de sport dès aujourd'hui. Dans l'actualité également, sortie spatiale historique pour Sophie Adnaud. L'astronaute est devenue hier la toute première française à réaliser une mission dans le vide spatial. Accompagnée de l'américain Anil Menon, hors de la Station Spatiale Internationale, elle a accompli 6 heures de travaux pour remplacer une antenne de communication. L'ingénieur devient la deuxième femme européenne à accomplir cet exploit. 700 000 poules pondeuses sont mortes cet été en France sous l'effet de la chaleur. Un drame qui fait craindre des pénuries d'œufs dans les supermarchés, Titouan Guibert.
3: Oui, en plus de ces centaines de milliers de volailles emportées par la canicule, la chaleur a fortement perturbé la ponte des poules survivantes. Face au stress thermique, les animaux pondent des œufs beaucoup plus petits, impossibles à vendre. Résultat, la production chute alors que la consommation des Français ne cesse de grimper. Il faudrait alors produire 300 millions d'œufs supplémentaires cette année pour satisfaire la demande. Dans certains supermarchés, les rayons commencent déjà à se vider. Les professionnels réclament des aides d'urgence.
2: Merci Titouan, voilà pour l'actualité. On passe à la météo maintenant. Aujourd'hui, notre journée sera rythmée par un mélange de pluie et d'éclaircies sous des rafales de vent atteignant 50 km/h. On attend 19 à 21 degrés ce matin. Et cet après-midi, comptez 19 degrés aussi à La Motte, 21 à Loctudy et Plumelin, 23 à Redon. Sur le littoral, la marée monte actuellement vers la pleine mer à 9h30, coefficient 57. Enfin, pour les prochains jours, de belles éclaircies persisteront malgré quelques gouttes qui s'intensifieront d'ici ce week-end.

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1: Bonjour à tous, bienvenue.
0: Dimitri Coutan.
1: On débute avec la recherche d'un marin disparu au large de Pinmar. Les secours de la Marine nationale ont repéré hier un voilier vide à la dérive à 130 km des côtes. Un avion Falcon 50 et plusieurs navires ratissent la zone pour retrouver le skipper. Justice, de la prison ferme après un accident sur un parking de Lorient. Une conductrice sans permis a écopé hier de 2 ans et demi de détention pour avoir renversé un enfant de 3 ans en juin dernier. La jeune femme roulait sous l'emprise de l'alcool et du cannabis au moment du drame. Alerte sur la ressource en eau dans le Finistère. Le conseil départemental qualifie la situation de sécheresse de critique dans plusieurs secteurs. Les autorités appellent la population à restreindre fortement sa consommation d'eau potable. En parallèle, les préfectures du Morbihan et d'Ille-et-Vilaine renforcent les restrictions d'accès aux espaces naturels et aux massifs boisés. Et dans ce contexte, Concarneau, Cornouailles, agglomération réduit la pression au robinet dès demain dans la ville pour éviter l'assèchement complet de la rivière du Moros. Le niveau de la retenue du Brunec est historiquement bas en raison de la sécheresse. L'hôpital local est préservé de cette mesure d'urgence. Et puis le lancement du festival du film insulaire à l'île de Groix. La 25e édition de la manifestation s'ouvre aujourd'hui avec une programmation dédiée aux contrées imaginaires. Au programme, projections, spectacles et concerts. À la une de l'info aussi, les suites des cyberattaques à la Direction Générale des Finances Publiques. L'administration fiscale a confirmé ce mardi le vol de nouvelles données confidentielles concernant les cadastres et les successions vacantes. Bercy a désactivé les accès compromis et le ministre David Amiel présente ses excuses aux usagers touchés par ces piratages. Mauvaise nouvelle pour le portefeuille des familles. Selon Que Choisir Ensemble, le prix des fournitures scolaires augmente de 2% cet été en grande surface. Les détails avec Titouan Guibert.
2: Oui, cette nouvelle hausse s'explique principalement par le coût élevé des matières premières comme la pâte à papier et le pétrole. Pour alléger la facture, les associations de consommateurs conseillent d'anticiper en profitant des promotions estivales dans les grandes surfaces, réputées plus avantageuses que les papeteries. Privilégier les marques distributeurs ou premier prix permet de réaliser jusqu'à 60% d'économies par rapport aux grandes marques. Enfin, opter pour la seconde main où les achats groupés entre parents offrent une alternative efficace pour maîtriser son budget.
1: Merci Titouan, on passe à la météo maintenant.
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1: Au programme aujourd'hui, des éclaircies alternant avec des passages pluvieux, le tout accompagné d'une brise soufflant jusqu'à 50 km/h. Les températures affichent 19 à 21 degrés au réveil. L'après-midi, prévoyez 20 degrés à Roudoualec, 21 à Concarneau et Saint-Barnabé, 22 à Bru. Côté mer, la marée est montante avant la haute mer prévue vers 9h30, coefficient 57. Et pour la suite, le temps restera partagé avant une nette intensification des pluies ce week-end.
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1: Bonjour au programme de votre soirée télé de ce mercredi 19 août sur TF1. Ducobu, président, film avec Elise Moon. Une nouvelle année scolaire commence pour Ducobu à l'école Saint-Potage. Une élection exceptionnelle va avoir lieu pour élire le président des élèves. Sur France 2, Les Invisibles, série. Sur France 3, le 55e Festival Interceltique de Lorient, le grand spectacle. Laurent Louya plonge au cœur du Festival Interceltique. Le grand spectacle constitue le point d'orgue de l'événement. Il offre une vue au plus près des artistes sur scène et en coulisses. Sur France 4, Jérémy Frérot au Festival de Rodez. Concert. Jérémy Frérot s'est imposé comme une figure singulière de la scène française. Ancien membre du duo Frérot de la Vega, il poursuit depuis 2017 une carrière solo. Sur M6, À quel prix, magazine présenté par Julien Courbet. Sur W9, Enquête d'action, magazine sur le thème SOS en Provence, l'été tout terrain des pompiers. Et puis sur thème, c'est Cowboy. Dans ces festivals, la country envahit la France. Documentaire. Très belle soirée télé à tous.

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2: Bonjour à tous, très belle journée en ce mercredi 19 août. Tout de suite, l'horoscope.
3: Bélier, prendre la première place, tel va être votre challenge que vous pouvez réaliser très vite.
4: Les taureaux, avec plus de patience dans vos discussions, vous allez vous faire de nouveaux amis.
5: Gémeaux, ouvrez votre esprit en multipliant des rendez-vous, rencontres et expériences.
6: Les cancers, on vous demande de changer vos méthodes de travail, acceptez prudemment.
7: Les lions, le mois avance et vous découvrez que vous avez besoin de plus de liberté privée.
8: Vierge, le ciel astral se fait votre complice pour vous sécuriser dans votre carrière.
9: Balance, activez les dossiers en attente car ils vont mieux vous profiter ensuite.
10: Les scorpions, vous marquez des points dans vos activités et cela n'est pas du goût de tout le monde.
11: Les sagittaires, avec plus d'audace que jamais, vous présentez un projet qui séduit.
12: Les capricornes, un coup de cœur cette semaine et vous voilà tout chamboulé, bravo.
13: Verseau, en fin de mois, vous allez mettre tout le monde dans votre poche.
14: Et enfin les poissons, trop de doutes en cherchant votre route et cela risque de vous déstabiliser.
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0: Bonjour et excellent réveil à toutes et à tous. C'est Julie, je suis ravie de vous retrouver pour vous accompagner. On est ensemble jusqu'à 9h30. La Bretagne en musique avec Louane, Maman, Toto, Africa. Et un point sur l'actu tout de suite, il est 6h.
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2: Bonjour à tous, bienvenue.
1: Titouan Guibert.
2: À la une, un meurtre suspect dans un EHPAD à Rennes. Le parquet a ouvert une enquête hier pour homicide sur personne vulnérable après la découverte du corps d'une résidente invalide de 82 ans. La victime a été retrouvée par des soignants dimanche avec un oreiller sur le visage. Des examens sont en cours pour déterminer les causes exactes du décès. Un incendie de garage à Guidel, un sinistre survenu dans la nuit de lundi à mardi au hameau des Mégalithes, a totalement détruit 8 box ainsi qu'un local technique. L'intervention rapide des secours a permis d'éviter toute victime au sein de cette copropriété. Les gendarmes privilégient la piste criminelle après plusieurs témoignages suspects. L'heure en est au bilan au niveau sécurité pour le Motocultor Festival. La préfecture a publié hier les chiffres de la 17e édition qui s'est achevée dimanche. Les secours ont effectué 426 interventions médicales et évacué 25 blessés. Les forces de l'ordre ont relevé 66 infractions routières durant le week-end. Football, retour de Marama Vairua au FC Lorient. L'ancien attaquant emblématique des Merlus revient au club pour entraîner l'équipe des moins de 19. L'ex-international tahitien de 46 ans succède à Loïc Fievé, parti au RC Lens. Et puis le lancement du festival du film insulaire à l'île de Groix. La 25e édition de la manifestation s'ouvre aujourd'hui avec une programmation dédiée aux contrées imaginaires, au programme projections, spectacles et concerts. Dans le reste de l'actu, c'est une sortie spatiale historique pour Sophie Adnaud. L'astronaute est devenue hier la toute première française à réaliser une mission dans le vide spatial. Accompagnée par l'américain Anil Menon, hors de la Station Spatiale Internationale, elle a accompli 6 heures de travaux pour remplacer une antenne de communication. L'ingénieure devient la deuxième femme européenne à accomplir cet exploit. On redescend sur Terre. En France, 700 000 poules pondeuses sont mortes cet été sous l'effet de la chaleur. Un drame qui fait craindre des pénuries d'œufs dans les supermarchés. Dimitri Coutan.
3: Oui, en plus de ces centaines de milliers de volailles emportées par la canicule, la chaleur a fortement perturbé la ponte des poules survivantes. Face au stress thermique, les animaux pondent des œufs beaucoup plus petits, impossibles à vendre. Résultat, la production chute alors que la consommation des Français ne cesse de grimper. Il faudrait alors produire 300 millions d'œufs supplémentaires cette année pour satisfaire la demande. Dans certains supermarchés, les rayons commencent déjà à se vider. Les professionnels réclament des aides d'urgence.
2: Merci Dimitri. Sans transition, les pronostics du Quintet aujourd'hui. Direction Laval pour le prix de Beaune. Départ à 18h45. Notre sélection notée le 10, le 14, le 13, le 15, le 7, le 2, le 4 et le 11. Bonne chance à tous nos turfistes. Voilà pour l'actu. Tout de suite, la météo. Quelques dégradations attendues sur la Bretagne aujourd'hui. Dès ce matin, on attend un ciel voilé avec des nuages plutôt denses, quelques rares éclaircies et de possibles averses par endroits. Notez cet après-midi des perturbations qui devraient se maintenir avec de la pluie et de fortes rafales de vent autour des 45 voire 50 km/h, notamment sur le littoral. D'ailleurs, sur la côte, notez la marée haute ce matin à 9h, coefficient 61. Les températures maximales aujourd'hui comptaient autour des 24 degrés à Rennes, 22 degrés à Quimper, 23 degrés à Pontivy. 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

Bon début de journée avec Louane sur RMN. Louane qui est en train de terminer sa tournée, sa prochaine date chez nous et sa dernière date d'ailleurs avant une pause musicale. Ça sera ce samedi au Festival du Roi Arthur aux côtés de La Mano 1.9, Yamé ou encore Trinix. Carlos Núñez sera également de la partie. Et ensuite donc pause musicale pour Louane qui foulera les planches pour la première fois à la rentrée dans un thriller. Ouais, Louane. Au théâtre, dans un thriller, c'est le nouveau challenge que la jeune mariée s'est lancée. J'espère que vous allez bien ce mercredi matin. La Bretagne en musique sur RMN, ça continue avec Pascal Obispo, Francis Cabrel, Il faudrait que pleuve l'amour. Après Madonna, Papa Don't Preach sur RMN.

0: mercredi 19 août aujourd'hui. J'espère que tout se passe bien de votre côté. Un bon café, quelques tartines et un très joyeux anniversaire à vous qui soufflez une bougie de plus. Tout comme la jeune chanteuse Carla Lazzari. On l'a découverte en tant que finaliste de la saison 5 de The Voice Kids. Elle a gagné l'Eurovision Junior en 2019 avec la célèbre chanson Bim Bam Toi. Et depuis 2025, elle est en duo avec un certain Jack. Elle a 21 ans aujourd'hui. On embrasse également le compositeur morbihanais Ludovic Bourse qui a reçu l'Oscar de la meilleure musique de film pour The Artist. Il a 56 ans. Et Bill Clinton fête ses 80 ans. Ça méritait d'être souligné. Dans les prochaines minutes, on écoutera Zucchero Il Volo et Queen Another One Bites the Dust sur RMN.
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1: Bonjour à tous, soyez les bienvenus.
0: Titouan Guibert.
1: À la une, les recherches continuent après le marin disparu au large de Penmar. Les secours de la marine nationale ont repéré hier un voilier vide à la dérive à 130 km des côtes. Un avion Falcon 50 et plusieurs navires ont été dépêchés et ratissent actuellement la zone pour retrouver le skipper. Justice de la maison ferme après un accident sur un parking de Lorient. Une conductrice sans permis a écopé hier de 2 ans et demi de détention pour avoir renversé un enfant de 3 ans en juin dernier. La femme roulait sous l'emprise de l'alcool et du cannabis au moment du drame. Alerte sur la ressource en eau dans le Finistère. Le conseil départemental qualifie la situation sécheresse de critique dans plusieurs secteurs. Les autorités appellent la population à restreindre fortement sa consommation d'eau potable. En parallèle, les préfectures du Morbihan et d'Ille-et-Vilaine renforcent les restrictions d'accès aux espaces naturels et aux massifs boisés. Dans ce contexte, justement, Concarneau-Cornouailles agglomération réduit la pression au robinet dès demain dans la ville pour éviter l'assèchement complet de la rivière du Moros. Le niveau de la retenue du Brunec est historiquement bas en raison de la sécheresse. L'hôpital local est préservé de cette mesure d'urgence. Et puis la Douarnenez classique est de retour en baie. La régate de voile organisée par la Société des régates rassemblera des riveurs et quillards de port dès aujourd'hui. Dans le reste de l'actualité, ce fut un moment historique hier pour Sophie Adnaud. L'astronaute française est devenue la première de sa nation à réaliser une mission dans le vide spatial. Accompagnée par un Américain hors de la station ISS, elle a accompli 6 heures de travaux pour remplacer une antenne. Elle devient la deuxième femme européenne à accomplir cet exploit. Piratage aux impôts, l'État commence à prévenir par mail pour les 680 000 Français touchés par la fuite de données. Si vous êtes concerné, comment éviter les pièges et les fausses alertes? Élément de réponse, Dimitri Coutan.
2: Oui, c'est le piège classique après une cyberattaque. Des escrocs profitent de la situation pour envoyer de faux messages aux couleurs des impôts et voler vos identifiants. D'abord, vérifiez l'adresse de l'expéditeur. Elle doit se terminer par @dgfip.finance.gouv.fr. Si ce n'est pas le cas, ne cliquez sur aucun lien. Sachez aussi que le fisc ne vous demandera jamais vos informations de carte bancaire. En cas de doute, connectez-vous directement sur le site officiel impots.gouv.fr sans passer par vos mails.
1: Merci Dimitri. Sans transition, les pronostics du Quintet aujourd'hui direction Laval pour le prix de Beaune. Départ à 18h45, 15 partants sur 2850 mètres. Notre sélection, notez le 10, le 14, le 13, le 15, le 7, le 2, le 4 et le 11. Bonne chance à tous nos turfistes. Voilà pour l'actualité. Tout de suite, la météo.
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1: Perturbations et pluie attendues aujourd'hui. Ce matin, déjà un temps incertain sur la Bretagne avec quelques dégradations, un ciel voilé, quelques éclaircies et des nuages plutôt denses. Notez de possibles averses par endroits en fin de matinée. Cet après-midi, les perturbations se maintiennent avec de la pluie attendue. Les maximales aujourd'hui autour des 22 à 24 degrés à Rennes et Vannes, 22 degrés jusqu'à Quimper, 23 degrés à Lorient. Sur le littoral, notez la marée haute à 9h, coefficient 61. Elle sera basse dans l'après-midi aux alentours de 16h. Très bonne journée à vous.
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0: C'est mercredi aujourd'hui, 19 août, et qui dit mercredi dit de nouveaux films à voir dans les salles obscures. Faut dire qu'on a été plutôt gâtés cet été dans les cinémas en Bretagne. Quelles sont les nouveautés? Les coups de cœur de la rédaction, on fait le point dans les toutes prochaines secondes. Le temps pour moi de vous annoncer la suite en musique. Bon entendeur et Françoise Hardy, Le Temps de l'amour, et Michael Jackson, Beat It sur RMN.
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2: Bonjour à tous, les sorties de la semaine, et on commence avec la Nirvana. Jean, un agriculteur au bord de la faillite, voit sa vie basculer lorsqu'un fugitif percute sa grange avec un 4x4 rempli de drogue. Une rencontre aussi improbable qu'explosive.
3: C'est quoi ça? C'est qui toi?
4: Moi c'est Jean.
3: La voiture elle est où?
4: Je m'en suis occupé.
3: Trop choqué, il y avait 50 kilos de déchets à l'intérieur.
2: Pour sauver la ferme et rembourser une dette qui les dépasse, les deux hommes imaginent un plan complètement fou, cultiver du cannabis bio au beau milieu des chèvres et des champs. Une comédie décalée signée Hakim Bougueraba, entre humour, galère et amitié inattendue.
3: C'est là la solution, c'est pour acheter dette, j'ai avec mes soucis, on est tranquille.
5: On va faire de la bio d'une qualité exceptionnelle.
6: La plus psychédélique.
2: Ça sort également cette semaine et place à l'action avec Mutiny. Jason Statham incarne un ancien membre des forces spéciales accusé à tort de meurtre, piégé à bord d'un immense porte-conteneur contrôlé par des mercenaires. Il devra survivre seul et faire éclater la vérité. Enfin, dans les sorties de la semaine, il y a Fjord. Le réalisateur Christian Mungiu signe un drame intense sur une famille installée en Norvège, confrontée à un conflit entre tradition, éducation et regard de la société. Un film sensible qui interroge les certitudes de chacun. Bref, que vous soyez amateur de comédies décalées, d'actions spectaculaires ou de grands drames humains, il y a un film pour vous cette semaine. Bon ciné.

0: passez toutes et tous un excellent début de journée avec nous sur RMN. Ça pique un petit peu, on est au milieu de la semaine. C'est peut-être une semaine de reprise en plus pour vous. On va faire en sorte que ça se passe en douceur et surtout en musique, où que vous soyez et quoi que vous fassiez en Bretagne avant 7h. Adaway, What is Love? Mais d'abord, si vous voulez savoir comment va se passer votre journée, voici l'horoscope de Clara sur RMN.
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3: Bonjour à tous, très belle journée en ce mercredi 19 août. Tout de suite, l'horoscope.
4: Bélier, prendre la première place, tel va être votre challenge que vous pouvez réaliser très vite.
5: Les taureaux, avec plus de patience dans vos discussions, vous allez vous

0: faire de nouveaux amis. Gémeaux, ouvrez votre esprit en multipliant des rendez-vous, rencontres et expériences. Les cancers, on vous demande de changer vos méthodes de travail, acceptez prudemment. Les lions, le mois avance et vous découvrez que vous avez besoin de plus de liberté privée. Vierge, le ciel astral se fait votre complice pour vous sécuriser dans votre carrière. Balance, activez les dossiers en attente car ils vont mieux vous profiter ensuite. Les scorpions, vous marquez des points dans vos activités et cela n'est pas du goût de tout le monde. Les sagittaires, avec plus d'audace que jamais, vous présentez un projet qui séduit. Les capricornes, un coup de cœur cette semaine et vous voilà tout chamboulé, bravo. Verseau, en fin de mois, vous allez mettre tout le monde dans votre poche. Et enfin les poissons, trop de doutes en cherchant votre route et cela risque de vous déstabiliser. Excellente journée sur RMN.
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0: coucher, surtout à rien, bande de coquins. Vous êtes sur RMN, on se réveille en douceur et en musique. Michael Sambello Méniac va vous donner un bon coup de boost après Jean-Jacques Goldman et un point sur l'actu. Il est 7h.
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2: Bonjour à tous, bienvenue.
1: Titouan Guibert.
2: À la une, on parle de ce restaurant fermé à Rennes à cause du trafic de drogue. Tao King a baissé le rideau après 2 ans face aux dealers installés devant l'entrée. Le gérant poursuit désormais son activité sur les marchés. La recherche d'un marin disparu au large de Penmar continue. Les recherches de la Marine nationale ont repéré hier un voilier vide à la dérive à 130 km des côtes. Un avion Falcon 50 et plusieurs navires ont été dépêchés et ratissent la zone pour retrouver le skipper. De la prison ferme après un accident sur un parking de Lorient, une conductrice sans permis a écopé hier de 2 ans et demi de détention pour avoir renversé un enfant de 3 ans en juin dernier. La jeune femme roulait sous l'emprise de l'alcool et du cannabis au moment du drame. Alerte sur la ressource en eau dans le Finistère. Le conseil départemental qualifie la situation sécheresse de critique. Les autorités appellent la population à restreindre fortement la consommation d'eau potable. En parallèle, les préfectures du Morbihan et d'Ille-et-Vilaine renforcent les restrictions. Et puis l'heure en est au bilan. Niveau sécurité pour le Motocultor Festival, la préfecture a publié les chiffres de la 17e édition qui s'est achevée dimanche. Les secours ont effectué 426 interventions médicales et évacué 25 blessés. Les forces de l'ordre ont relevé 66 infractions routières durant le week-end. Dans le reste de l'actu, les suites des cyberattaques à la Direction générale des finances publiques. L'administration fiscale a confirmé ce mardi le vol de nouvelles données confidentielles concernant les cadastres et les successions vacantes. Bercy a désactivé les accès compromis et le ministre David Amiel présente ses excuses aux usagers touchés par ces piratages. Une rentrée universitaire toujours plus chère pour les familles. Selon une étude du syndicat UNEF publiée lundi, le coût de la vie étudiante a grimpé de 1,66% cette année, accumulant plus de 35% de hausse depuis 2017. Dimitri Coutan.
3: Oui, porté par la hausse des loyers privés, des transports et de la contribution de vie étudiante, le reste à charge mensuel moyen atteint désormais 1300 euros par élève. Pour l'UNEF, ces chiffres traduisent un désengagement continu de l'État dans l'enseignement supérieur. Entre universités sous-financées et manque de logements crous, cette pression financière accrue pousse un nombre croissant de jeunes vers la précarité, les contraignant souvent à cumuler un travail en parallèle ou à abandonner définitivement leur cursus universitaire.
2: Merci Dimitri. Sans transition, les pronostics du Quintet aujourd'hui, direction Laval pour le prix de Beaune. Départ à 18h45 avec 15 partants. Notre sélection notée le 10, le 14, le 13, le 15, le 7, le 2, le 4 et le 11. Bonne chance à tous nos turfistes. Voilà pour l'actualité. Tout de suite, retrouvez la météo. Ciel voilé et forte rafale au programme aujourd'hui. Dès ce matin, quelques dégradations attendues avec un temps incertain, un ciel légèrement voilé. En début de journée, quelques éclaircies et des nuages denses, parfois accompagnés de quelques averses. Cet après-midi, les perturbations se maintiennent avec de la pluie en seconde partie de journée. Les maximales aujourd'hui autour des 22-24 degrés jusqu'à Rennes, 22 degrés à Brest et Concarneau, 23 degrés à Carhaix, 23 degrés aussi à Pontivy. Sur le littoral, notez la marée haute ce matin à 9h, coefficient 61.

Bon début de journée, vous écoutez RMN. Et si vous ne savez pas encore quoi faire ce week-end, j'ai quelques idées sorties pour vous. Zoom sur le pardon de l'île à Cargris-Moëlou qui célèbre les 50 ans de la restauration de la chapelle. Ça va se passer samedi et dimanche. Samedi soir, place au concert avec Ivanovski et Suspense Orchestra. Et dimanche après le pardon, Clarisse Lavanant sera en concert à 16h30 avant un repas crêpe en soirée. Un week-end entre patrimoine, musique et tradition bretonne à ne manquer sous aucun prétexte. Ne manquez pas non plus la suite en musique. Head 190 Bangkok après Céline Dion. Bonjour, pardon, merci sur RMN.

0: Vous avez choisi RMN et vous avez très bien fait. Dans les prochaines minutes, Barry White, Let the Music Play, Grand Corps Malade et Louane derrière le brouillard. Et si vous avez envie de passer votre soirée peinard devant la télé, on jette un coup d'œil au programme pour ce soir. Bon réveil avec nous.
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2: Bonjour au programme de votre soirée télé de ce mercredi 19 août sur TF1, Duc Aubu, président, film avec Elise Moon. Une nouvelle année scolaire commence pour Duc Aubu à l'école Saint-Potage. Une élection exceptionnelle va avoir lieu pour élire le président des élèves. Sur France 2, Les Invisibles, série. Sur France 3, le 55e Festival Interceltique de Lorient, le grand spectacle. Laurent Louya plonge au cœur du Festival Interceltique. Le grand spectacle constitue le point d'orgue de l'événement. Il offre une vue au plus près des artistes sur scène et en coulisses. Sur France 4, Jérémy Frérot au Festival de Rodez. Concert. Jérémy Frérot s'est imposé comme une figure singulière de la scène française. Ancien membre du duo Frérot de la Vega, il poursuit depuis 2017 une carrière solo. Sur M6, À quel prix, magazine présenté par Julien Courbet. Sur W9, Enquête d'action, magazine sur le thème SOS en Provence, l'été tout terrain des pompiers. Et puis sur TMC, Cowboy. Dans ces festivals, la country envahit la France. Documentaire. Très belle soirée télé à tous.
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1: Bonjour à tous, bienvenue.
0: Titouan Guibert.
1: À la une, un meurtre suspect dans un EHPAD à Rennes. Le parquet a ouvert une enquête hier pour homicide sur personne vulnérable après la découverte du corps d'une résidente invalide de 82 ans. La victime a été retrouvée par des soignants dimanche avec un oreiller sur le visage. Des examens sont en cours pour déterminer les causes exactes du décès. Un incendie de garage à Guidel, un sinistre survenu dans la nuit de lundi à mardi au hameau des Mégalithes, a totalement détruit 8 box ainsi qu'un local technique. L'intervention rapide des secours a permis d'éviter toute victime au sein de cette copropriété. Les gendarmes privilégient la piste criminelle après plusieurs témoignages suspects. L'heure en est au bilan au niveau sécurité pour le Motocultor Festival. La préfecture a publié hier les chiffres de la 17e édition qui s'est achevée dimanche. Les secours ont effectué 426 interventions médicales et évacué 25 blessés. Les forces de l'ordre ont relevé 66 infractions routières durant le week-end. Football, retour de Marama Vairua au FC Lorient. L'ancien attaquant emblématique des Merlus revient au club pour entraîner l'équipe des moins de 19. L'ex-international tahitien de 46 ans succède à Loïc Fievé, parti au RC Lens. Et puis le lancement du festival du film insulaire à l'île de Groix. La 25e édition de la manifestation s'ouvre aujourd'hui avec une programmation dédiée aux contrées imaginaires, au programme projections, spectacles et concerts. Dans le reste de l'actu, c'est une sortie spatiale historique pour Sophie Adnot. L'astronaute est devenue hier la toute première française à réaliser une mission dans le vide spatial. Accompagnée par l'américain Anil Menon, hors de la Station Spatiale Internationale, elle a accompli 6 heures de travaux pour remplacer une antenne de communication. L'ingénieure devient la deuxième femme européenne à accomplir cet exploit. On redescend sur Terre. En France, 700 000 poules pondeuses sont mortes cet été sous l'effet de la chaleur. Un drame qui fait craindre des pénuries d'œufs dans les supermarchés. Dimitri Coutan.
2: Oui, en plus de ces centaines de milliers de volailles emportées par la canicule, la chaleur a fortement perturbé la ponte des poules survivantes. Face au stress thermique, les animaux pondent des œufs beaucoup plus petits, impossibles à vendre. Résultat, la production chute alors que la consommation des Français ne cesse de grimper. Il faudrait alors produire 300 millions d'œufs supplémentaires cette année pour satisfaire la demande. Dans certains supermarchés, les rayons commencent déjà à se vider. Les professionnels réclament des aides d'urgence.
1: Merci Dimitri. Sans transition, les pronostics du Quintet aujourd'hui. Direction Laval pour le prix de Beaune. Départ à 18h45. Notre sélection notée le 10, le 14, le 13, le 15, le 7, le 2, le 4 et le 11. Bonne chance à tous nos turfistes. Voilà pour l'actu. Tout de suite, la météo.
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1: Quelques dégradations attendues sur la Bretagne aujourd'hui. Dès ce matin, on attend un ciel voilé avec des nuages plutôt denses, quelques rares éclaircies et de possibles averses par endroits. Notez cet après-midi des perturbations qui devraient se maintenir avec de la pluie et de fortes rafales de vent autour des 45 voire 50 km/h, notamment sur le littoral. D'ailleurs, sur la côte, notez la marée haute ce matin à 9h, coefficient 61. Les températures maximales aujourd'hui comptaient autour des 24 degrés à Rennes, 22 degrés à Quimper, 23 degrés à Pontivy.
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propose une soirée mondaine à l'instant sur RMN et on accepte l'invitation avec grand plaisir. Où que vous soyez, quoi que vous fassiez en Bretagne, j'espère que vous passez un bon début de journée. On fait en sorte qu'il se passe vraiment bien avec évidemment de la musique. Enrique Iglesias et Nadia, Tired of Being Sorry, après Alain Bashung, Osez Joséphine sur RMN.

0: 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Et la musique qui continue avant 8h et le retour de la rédaction à faire un point sur l'actu et la couleur du ciel, comptez sur nous. On profitera d'un grand classique de The Police, ça sera Every Breath You Take. Mais d'abord, on va prendre un grand bol d'air, une grande respiration. Vous êtes peut-être un petit peu tendu, vous voulez savoir ce que les astres ont prévu pour vous aujourd'hui. Zoom sur l'horoscope avec Clara maintenant sur RMN.
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3: Bonjour à tous, très belle journée en ce mercredi 19 août. Tout de suite, l'horoscope.
4: Bélier, prendre la première place, tel va être votre challenge que vous pouvez réaliser très vite.
5: Les taureaux, avec plus de patience dans vos discussions, vous allez vous faire de nouveaux amis.
6: Gémeaux, ouvrez votre esprit en multipliant des rendez-vous, rencontres et expériences.
7: Les cancers, on vous demande de changer vos méthodes de travail, acceptez prudemment.
8: Les lions, le mois avance et vous découvrez que vous avez besoin de plus de liberté privée.
9: Vierge, le ciel astral se fait votre complice pour vous sécuriser dans votre carrière.
10: Balance, activez les dossiers en attente car ils vont mieux vous profiter ensuite.
11: Les scorpions, vous marquez des points dans vos activités, cela n'est pas du goût de tout le monde.
12: Les sagittaires, avec plus d'audace que jamais, vous présentez un projet qui séduit.
13: Les capricornes, un coup de cœur cette semaine et vous voilà tout chamboulé, bravo.
14: Verseau, en fin de mois, vous allez mettre tout le monde dans votre poche.
15: Et enfin les poissons, trop de doutes en cherchant votre route et cela risque de vous déstabiliser.
16: Excellente journée sur RMN.
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0: RMN, la Bretagne en musique à tout moment de la journée. Dans les prochaines minutes, ça sera avec M Pokora, les planètes, The Weeknd, Save Your Tears et comme promis, place à l'actu et la couleur du ciel avec la rédaction. Il est 8h.
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2: Bonjour à tous, soyez les bienvenus.
1: Titouan Guibert.
2: À la une, les recherches continuent après le marin disparu au large de Penmar. Les secours de la Marine nationale ont repéré hier un voilier vide à la dérive à 130 km des côtes. Un avion Falcon 50 et plusieurs navires ont été dépêchés et ratissent actuellement la zone pour retrouver le skipper. Justice de la maison ferme après un accident sur un parking de Lorient. Une conductrice sans permis a écopé hier de 2 ans et demi de détention pour avoir renversé un enfant de 3 ans en juin dernier. La femme roulait sous l'emprise de l'alcool et du cannabis au moment du drame. Alerte sur la ressource en eau dans le Finistère. Le conseil départemental qualifie la situation sécheresse de critique dans plusieurs secteurs. Les autorités appellent la population à restreindre fortement sa consommation d'eau potable. En parallèle, les préfectures du Morbihan et d'Ille-et-Vilaine renforcent les restrictions d'accès aux espaces naturels et aux massifs boisés. Dans ce contexte, justement, Concarneau-Cornouailles agglomération réduit la pression au robinet dès demain dans la ville pour éviter l'assèchement complet de la rivière du Moros. Le niveau de la retenue du Brunec est historiquement bas en raison de la sécheresse. L'hôpital local est préservé de cette mesure d'urgence. Et puis la Douarnenez classique est de retour en baie. La régate de voile organisée par la Société des Régates rassemblera des riveurs et quillards de port dès aujourd'hui. Dans le reste de l'actualité, ce fut un moment historique hier pour Sophie Adnot. L'astronaute française est devenue la première de sa nation à réaliser une mission dans le vide spatial. Accompagnée par un Américain hors de la station ISS, elle a accompli 6 heures de travaux pour remplacer une antenne. Elle devient la deuxième femme européenne à accomplir cet exploit. Piratage aux impôts, l'État commence à prévenir par mail pour les 680 000 Français touchés par la fuite de données. Si vous êtes concerné, comment éviter les pièges et les fausses alertes? Élément de réponse, Dimitri Coutan.
3: Oui, c'est le piège classique après une cyberattaque. Des escrocs profitent de la situation pour envoyer de faux messages aux couleurs des impôts et voler vos identifiants. D'abord, vérifiez l'adresse de l'expéditeur. Elle doit se terminer par @dgfip.finance.gouv.fr. Si ce n'est pas le cas, ne cliquez sur aucun lien. Sachez aussi que le fisc ne vous demandera jamais vos informations de carte bancaire. En cas de doute, connectez-vous directement sur le site officiel impots.gouv.fr sans passer par vos mails.
2: Merci Dimitri. Sans transition, les pronostics du Quintet aujourd'hui direction Laval pour le prix de Beaune. Départ à 18h45, 15 partants sur 2850 mètres. Notre sélection, notez le 10, le 14, le 13, le 15, le 7, le 2, le 4 et le 11. Bonne chance à tout notre fist. Voilà pour l'actualité. Tout de suite, la météo. Perturbations et pluie attendues aujourd'hui. Ce matin, déjà un temps incertain sur la Bretagne avec quelques dégradations, un ciel voilé, quelques éclaircies et des nuages plutôt denses. Notez de possibles averses par endroits en fin de matinée. Cet après-midi, les perturbations se maintiennent avec de la pluie attendue. Les maximales aujourd'hui autour des 22 à 24 degrés à Rennes et Vannes, 22 degrés jusqu'à Quimper, 23 degrés à Lorient. Sur le littoral, notez la marée haute à 9h, coefficient 61. Elle sera basse dans l'après-midi aux alentours de 16h. Très bonne journée à vous.

Il fait son retour à la télé ce week-end, M Pokora sur RMN. Mais pourquoi on va voir M Pokora à la télé samedi? Parce que c'est le retour de The Voice Kids, saison 12, qui démarre donc sur TF1 à 21h10 avec les mêmes coachs. Hein. Côté de M Pokora, on retrouvera Soprano, Santa et Patrick Fiori. En revanche, quelques nouveautés. Marine sera la super coach de cette édition. Ce n'est plus Karine Ferry, mais la chanteuse Stiletto qui accompagnera les candidats en coulisses. Les coachs, eux, pourront mettre leurs collègues au défi avec des gages ou encore appeler un ami pour faire une surprise aux jeunes candidats. Et parmi les guests de cette saison, on retrouvera Cécilia Cara avec Damien Sargue, Jeff Panaclock ou encore Philippe Lachaud. Si vous voulez voir The Voice Kids, c'est samedi soir sur TF1. Et si vous voulez profiter de Mylène Farmer, restez avec nous. C'est à qui le tour? C'est après Bananarama, Venus sur RMN.

0: Excellent début de journée à toutes et à tous à l'écoute des Remen. On va vous donner des idées sorties en Bretagne parce qu'on ne manque pas d'idées. Va falloir patienter un tout petit peu parce qu'on a un programme chargé. D'ici là, on va accueillir la rédaction dans le prochain quart d'heure pour un nouveau point sur l'actu et la couleur du ciel. Et d'ici là, la Bretagne en musique avec France Gall, Desbranches et Chris Cab, Liar sur RMN.
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1: Bonjour à tous, bienvenue.
0: Titouan Guibert.
1: À la une, on parle de ce restaurant fermé à Rennes à cause du trafic de drogue. Taou King a baissé le rideau après 2 ans face aux dealers installés devant l'entrée. Le gérant poursuit désormais son activité sur les marchés. La recherche d'un marin disparu au large de Penmar continue. Les recherches de la Marine nationale ont repéré hier un voilier vide à la dérive à 130 km des côtes. Un avion Falcon 50 et plusieurs navires ont été dépêchés et ratissent la zone pour retrouver le skipper. De la prison ferme après un accident sur un parking de Lorient, une conductrice sans permis a écopé hier de 2 ans et demi de détention pour avoir renversé un enfant de 3 ans en juin dernier. La jeune femme roulait sous l'emprise de l'alcool et du cannabis au moment du drame. Alerte sur la ressource en eau dans le Finistère. Le conseil départemental qualifie la situation de sécheresse de critique. Les autorités appellent la population à restreindre fortement la consommation d'eau potable. En parallèle, les préfectures du Morbihan et d'Ille-et-Vilaine renforcent les restrictions. Et puis, l'heure en est au bilan niveau sécurité pour le Motocultor Festival. La préfecture a publié les chiffres de la 17e édition qui s'est achevée dimanche. Les secours ont effectué 426 interventions médicales et évacué 25 blessés. Les forces de l'ordre ont relevé 66 infractions routières durant le week-end. Dans le reste de l'actu, les suites des cyberattaques à la Direction générale des finances publiques. L'administration fiscale a confirmé ce mardi le vol de nouvelles données confidentielles concernant les cadastres et les successions vacantes. Bercy a désactivé les accès compromis et le ministre David Amiel présente ses excuses aux usagers touchés par ces piratages. Une rentrée universitaire toujours plus chère pour les familles. Selon une étude du syndicat UNEF publiée lundi, le coût de la vie étudiante a grimpé de 1,66% cette année, accumulant plus de 35% de hausse depuis 2017. Dimitri Coutan.
2: Oui, porté par la hausse des loyers privés, des transports et de la contribution de vie étudiante, le reste à charge mensuel moyen atteint désormais 1300 euros par élève. Pour l'UNEF, ces chiffres traduisent un désengagement continu de l'État dans l'enseignement supérieur. Entre universités sous-financées et manque de logements crous, cette pression financière accrue pousse un nombre croissant de jeunes vers la précarité, les contraignant souvent à cumuler un travail en parallèle ou à abandonner définitivement leur cursus universitaire.
1: Merci Dimitri. Sans transition, les pronostics du Quintet aujourd'hui, direction Laval pour le prix de Beaune. Départ à 18h45 avec 15 partants. Notre sélection notée le 10, le 14, le 13, le 15, le 7, le 2, le 4 et le 11. Bonne chance à tous nos turfistes. Voilà pour l'actualité. Tout de suite, retrouvez la météo.
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1: Ciel voilé et forte rafale au programme aujourd'hui. Dès ce matin, quelques dégradations attendues avec un temps incertain, un ciel légèrement voilé. En début de journée, quelques éclaircies et des nuages denses, parfois accompagnés de quelques averses. Cet après-midi, les perturbations se maintiennent avec de la pluie en seconde partie de journée. Les maximales aujourd'hui autour des 22-24 degrés jusqu'à Rennes, 22 degrés à Brest et Concarneau, 23 degrés à Carhaix, 23 degrés aussi à Pontivy. Sur le littoral, notez la marée haute ce matin à 9h, coefficient 61.
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Si vous avez envie d'égayer un petit peu votre week-end en Bretagne, nous ne manquons pas d'idées sorties pour vous. Par exemple, ce dimanche, direction Gouarec pour la fête de l'été. Ça commence à 10h et jusqu'à 17h au Foirail. Vous allez profiter d'un grand vide-grenier, de stands artisanaux, d'une tombola, d'animation et de musique. Bar, barbecue et restauration seront également au rendez-vous. L'entrée est gratuite, alors n'hésitez pas à venir chiner, flâner et profiter d'une journée conviviale. C'est ce dimanche à Gouarec. Et si vous voulez d'autres idées sorties, rendez-vous sur notre site internet rmn.fr. Nous ne manquons jamais d'idées pour vous, les amis. Et on ne manque pas non plus de musique. La Bretagne va vibrer au son d'Indochine, Canary Bay, après Joe Cocker sur RMN.

0: belle matinée avec nous sur RMN. Et on va retrouver un petit peu de douceur, un petit peu de romantisme avant 9h. Robbie Williams nous rejoint avec Angels. Et on va jeter un petit coup d'œil du côté du ciel. Pas pour voir les anges, mais pour regarder un petit peu ce que les astres ont prévu pour nous. L'horoscope de Clara, c'est tout de suite sur RMN.
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3: Bonjour à tous, très belle journée en ce mercredi 19 août. Tout de suite, l'horoscope. Bélier, prendre la première place, tel va être votre challenge que vous pouvez réaliser très vite. Les taureaux, avec plus de patience dans vos discussions, vous allez vous faire de nouveaux amis. Gémeaux, ouvrez votre esprit en multipliant des rendez-vous, rencontres et expériences. Les cancers, on vous demande de changer vos méthodes de travail, acceptez prudemment. Les lions, le mois avance et vous découvrez que vous avez besoin de plus de liberté privée. Vierge, le ciel astral se fait votre complice pour vous sécuriser dans votre carrière. Balance, activez les dossiers en attente car ils vont mieux vous profiter ensuite. Les scorpions, vous marquez des points dans vos activités et cela n'est pas du goût de tout le monde. Les sagittaires, avec plus d'audace que jamais, vous présentez un projet qui séduit. Les capricornes, un coup de cœur cette semaine et vous voilà tout chamboulé. Bravo. Verseau, en fin de mois, vous allez mettre tout le monde dans votre poche. Et enfin, les poissons, trop de doutes en cherchant votre route et cela risque de vous déstabiliser. Excellente journée sur RMN.
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0: Passez toutes et tous un excellent début de journée en Bretagne et en musique. Superbus se prépare avec Butterfly, Florent Pagny, Ma Liberté de Penser. On va chanter tous ensemble après un point sur l'actu avec la rédaction. Il est 9h.
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2: Bonjour à tous, soyez les bienvenus.
1: Titouan Guibert.
2: À la une, un terrible drame en Bretagne après l'effondrement de gradins au château de Biennassy à Erquy, dans les Côtes-d'Armor. 16 personnes ont été blessées hier soir, juste avant le début du son et lumière, Anne de Bretagne. 54 pompiers ont été mobilisés. Une enquête est ouverte pour déterminer les causes exactes de l'accident. Les recherches du skipper disparu, suspendu au large de Penmar. L'épave de son catamaran a été localisée à nouveau hier après-midi, dérivée au large des côtes. Des débris et des gilets de sauvetage ont été retrouvés. Le préfet maritime a stoppé les recherches hier soir vers 20h45. Après les incendies à Saint-Jules, les lignes électriques sont au cœur des interrogations. Le feu qui a ravagé 230 hectares pourrait être lié à la chute d'un arbre sur une ligne à haute tension. L'équipe doit encore déterminer qui était chargé de l'entretien des abords. Le pays de l'Orient continue d'attirer les touristes sans excès. Les hébergements affichent de bons taux de remplissage malgré la canicule qui a freiné les restaurants. La destination reste accessible et le festival interceltique a franchi le million de visiteurs. L'heure en est au bilan. Niveau sécurité pour le Motoculteur Festival, la préfecture a publié hier les chiffres de la 17e édition qui s'est achevée dimanche. Les secours ont effectué 426 interventions médicales et évacué 25 blessés. Les forces de l'ordre ont relevé 66 infractions routières durant le week-end. Des percussions mondialement connues, mais une triste nouvelle pour le monde de la musique. Frank Bird, batteur du célèbre groupe des ZZ Top, est décédé. Il est mort à l'âge de 77 ans des suites d'une longue maladie. Il était le batteur du groupe depuis 1969 et aura lui aussi marqué le monde du rock. Vous allez me manquer, ce sont les mots d'Emmanuel Macron lundi à l'occasion d'un dernier discours à Bormes-les-Mimosas en tant que chef de l'État. Mais est-ce vraiment le dernier discours? Peut-il se représenter en 2032? Dimitri Coutan.
3: Oui, depuis 2008, l'article 6 de la Constitution stipule que nul ne peut exercer plus de 2 mandats consécutifs. Cette règle interdit à Emmanuel Macron de se porter candidat en 2027 à l'issue de son second quinquennat. En revanche, contrairement au système américain qui limite à 2 le nombre total de mandats dans une vie, le droit français n'interdit pas de briguer à nouveau l'Élysée après une interruption. Sur le plan constitutionnel, rien n'empêcherait donc l'actuel président de tenter un retour en 2032.
2: Merci Dimitri. Sans transition, les pronostics du Quintet direction Laval pour le prix de Beaune. Départ à 18h45 avec 15 partants. Notre sélection, le 10, le 14, le 13, le 15, le 7, le 2, le 4 et le 11. Voilà pour l'actu, tout de suite la météo. Quelques dégradations attendues sur la Bretagne aujourd'hui. Dès ce matin, on attend un ciel voilé avec des nuages plutôt denses, quelques rares éclaircies et de possibles averses par endroits. Notez cet après-midi des perturbations qui devraient se maintenir avec de la pluie et de fortes rafales de vent autour des 45 voire 50 km/h, notamment sur le littoral. D'ailleurs, sur la côte, notez la marée haute ce matin à 9h, coefficient 61. Les températures maximales aujourd'hui comptaient autour des 24 degrés à Rennes, 22 degrés à Quimper, 23 degrés à Pontivy. 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

Ils sont actuellement en tournée. Le groupe Superbus mené par Jennifer Ayash. À l'instant, c'était Butterfly sur RMN. Et si vous voulez applaudir Superbus en Bretagne, rendez-vous le jeudi 10 décembre puisque le groupe posera ses guitares aux Libertés à Rennes. Zazie, peu importe, dans un instant, après Lynn Marlin, Where I'm Headed sur RMN. Très belle matinée avec

0: forte.
1: La Bretagne en musique avec Zazie sur RMN. Et vous venez de profiter du nouveau tube de Zazie qui s'appelle Peu importe. Et à partir de 9h30, vous allez pouvoir profiter d'Anthony, en tout bien tout honneur, hein, qui va vous accompagner jusqu'à la pause déjeuner et même jusqu'au petit café qui va bien derrière. On en a besoin du café après la pause déjeuner. Enfin, je sais pas vous, mais moi en tout cas, team café à fond. Team télé aussi. D'ailleurs, si vous voulez le programme pour ce soir, restez avec nous. On fait le point dans le prochain quart d'heure. Après Jean-Pierre Madère, Macumba, Sia, Courage to Change, je vous souhaite de passer une agréable journée en Bretagne et je vous dis à demain 6h. Sur RMN, bye bye.
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1: Bonjour, au programme de votre soirée télé de ce mercredi 19 août sur TF1, Ducobu, président, film avec Elise Moon. Une nouvelle année scolaire commence pour Ducobu à l'école Saint-Potage. Une élection exceptionnelle va avoir lieu pour élire le président des élèves. Sur France 2, Les Invisibles, série. Sur France 3, le 55e Festival Interceltique de Lorient, le grand spectacle. Laurent Louya plonge au cœur du Festival Interceltique. Le grand spectacle constitue le point d'orgue de l'événement. Il offre une vue au plus près des artistes sur scène et en coulisses. Sur France 4, Jérémy Frérot au Festival de Rodez, concert. Jérémy Frérot s'est imposé comme une figure singulière de la scène française. Ancien membre du duo Frérot de la Vega, il poursuit depuis 2017 une carrière solo. Sur M6, À quel prix, magazine présenté par Julien Courbet. Sur W9, Enquête d'action, magazine sur le thème SOS en Provence, l'été tout terrain des pompiers. Et puis sur TMC, Cowboy, dans ces festivals, la country envahit la France, documentaire. Très belle soirée télé à tous.

Morricone Conte, à l'instant, sur un RMN, la Bretagne en musique, un classique absolu de la world music. Ce titre est sorti en 1987, il a littéralement conquis l'Europe entière et il reste à ce jour d'ailleurs l'un des plus grands succès africains de l'histoire du disque. Merci d'écouter RMN, je suis ravi de vous retrouver et de vous proposer que des tubes pour continuer ce mercredi matin. C'est Anthony, je m'installe à vos côtés jusqu'à 13h. Je vous ai préparé Louane dans quelques instants et Rod Stewart tout de suite. Voici Daya Sinkheim Sexy sur un RMN.

0: Phil Collins à l'instant sur RMN, c'était Two Hearts. On va retrouver le point sur l'actualité avec la rédaction RMN dans quelques minutes à 10h. On jettera aussi un coup d'œil aux prévisions météo. Avant ça, Ten Sharp arrive avec You et on s'intéresse à l'horoscope de cette journée de mercredi avec Clara sur RMN.
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3: Bonjour à tous, très belle journée en ce mercredi 19 août. Tout de suite, l'horoscope.
4: Bélier, prendre la première place, tel va être votre challenge que vous pouvez réaliser très vite.
5: Les taureaux, avec plus de patience dans vos discussions, vous allez vous faire de nouveaux amis.
6: Gémeaux, ouvrez votre esprit en multipliant des rendez-vous, rencontres et expériences.
7: Les cancers, on vous demande de changer vos méthodes de travail, acceptez prudemment.
8: Les lions, le mois avance et vous découvrez que vous avez besoin de plus de liberté privée.
9: Vierge, le ciel astral se fait votre complice pour vous sécuriser dans votre carrière.
10: Balance, activez les dossiers en attente car ils vont mieux vous profiter ensuite.
11: Les scorpions, vous marquez des points dans vos activités et cela n'est pas du goût de tout le monde.
12: Les sagittaires, avec plus d'audace que jamais, vous présentez un projet qui séduit.
13: Les capricornes, un coup de cœur cette semaine et vous voilà tout chamboulé, bravo.
14: Verseau, en fin de mois, vous allez mettre tout le monde dans votre poche.
15: Et enfin les poissons, trop de doutes en cherchant votre route et cela risque de vous déstabiliser.
16: Excellente journée sur RMN.
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0: Merci d'avoir choisi RMN, il est 10h, Texas arrive, Jérémy Frérot ou encore le groupe Téléphone également. Avant ça, la météo et le point sur l'actualité avec la rédaction RMN.
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2: Bonjour à tous, soyez les bienvenus.
1: Titouan Guibert.
2: À la une, un terrible drame en Bretagne après l'effondrement de gradins au château de Biennassy à Erquy, dans les Côtes d'Armor. 16 personnes ont été blessées hier soir, juste avant le début du son et lumière, Anne de Bretagne. 54 pompiers ont été mobilisés. Une enquête est ouverte pour déterminer les causes exactes de l'accident. Les recherches du skipper disparu, suspendu au large de Penmar. L'épave de son catamaran a été localisée à nouveau hier après-midi, dérivée au large des côtes. Des débris et des gilets de sauvetage ont été retrouvés. Le préfet maritime a stoppé les recherches hier soir vers 20h45. Après les incendies à Saint-Jules, les lignes électriques sont au cœur des interrogations. Le feu qui a ravagé 230 hectares pourrait être lié à la chute d'un arbre sur une ligne à haute tension. L'équipe doit encore déterminer qui était chargé de l'entretien des abords. Le pays de l'Orient continue d'attirer les touristes sans excès. Les hébergements affichent de bons taux de remplissage malgré la canicule qui a freiné les restaurants. La destination reste accessible et le festival interceltique a franchi le million de visiteurs. L'heure en est au bilan. Niveau sécurité pour le Motocultor Festival, la préfecture a publié hier les chiffres de la 17e édition qui s'est achevée dimanche. Les secours ont effectué 426 interventions médicales et évacué 25 blessés et 66 interventions routières. Dans le reste de l'actu, la loi du droit à l'aide à mourir est officiellement promulguée. Elle a été publiée ce matin au journal officiel après la signature d'Emmanuel Macron. Les décrets d'application restent nécessaires avant que les premiers patients puissent y avoir recours. Patrick Bruel, visé par une nouvelle plainte pour tentative de viol. Celle-ci a été déposée cet été par une femme qui était tout juste majeure au moment des faits. L'artiste est déjà mis en examen dans 4 dossiers et comptabilise 31 plaintes. Une rentrée universitaire toujours plus chère. Selon une étude de l'UNEF, le coût de la vie étudiante a grimpé de 1,66% cette année. Dimitri Coutan.
3: Oui, porté par la hausse des loyers privés, des transports et de la contribution de vie étudiante, le reste à charge mensuel moyen atteint désormais 1300 euros par élève. Pour l'UNEF, ces chiffres traduisent un désengagement continu de l'État dans l'enseignement supérieur, entre universités sous-financées et manque de logements crous. Cette pression financière accrue pousse un nombre croissant de jeunes vers la précarité, les contraignant souvent à cumuler un travail en parallèle ou à abandonner définitivement leur cursus universitaire.
2: Merci Dimitri. Sans transition, les pronostics du Quintet direction Laval pour le prix de Beaune. Départ à 18h45. Notre sélection, le 10, le 14, le 13, le 15, le 7, le 2, le 4 et le 11. Bonne chance à tous nos turfistes. Voilà pour l'actu.
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2: Perturbations et pluie attendues aujourd'hui. Ce matin, déjà un temps incertain sur la Bretagne avec quelques dégradations, un ciel voilé, quelques éclaircies et des nuages plutôt denses. Notez de possibles averses par endroits en fin de matinée. Cet après-midi, les perturbations se maintiennent avec de la pluie attendue. Les maximales aujourd'hui autour des 22 à 24 degrés à Rennes et Vannes, 22 degrés jusqu'à Quimper, 23 degrés à Lorient. Sur le littoral, notez la marée haute à 9h, coefficient 61. Elle sera basse dans l'après-midi aux alentours de 16h. Très bonne journée à vous.
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0: C'était Texas et Summerson à l'instant sur RML, la Bretagne en musique. Belle matinée à vous. Je salue celles et ceux qui nous écoutent aussi sur l'appli RML. Très bon moyen de nous écouter quand vous partez un petit peu plus loin, quand vous n'avez pas de radio à disposition. Vous pouvez nous écouter sur votre smartphone. On va continuer avec, dans quelques instants, Jean-Jacques Goldman et aussi Jérémy Frérot, tout de suite sur RML.
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0: Merci d'écouter RMN, la Bretagne en musique. On continue de profiter de ce mercredi matin avec, dans quelques instants, la météo des plages. Avant ça, Gilbert Montagnier va nous rejoindre et Modern Talking avec un classique des années 80, c'est You're My Heart, You're My Soul. Ça arrive très vite sur RMN.
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1: Cela faisait bien longtemps que nous n'avions pas retrouvé ce temps typique breton, pas idéal pour la baignade, des conditions difficiles avec un ciel voilé, quelques rares éclaircies vite rattrapées par des nuages denses et de possibles averses. À Guidel, sur la plage de la Falaise, on retrouve 23 degrés dans l'air, une eau à 20 degrés. Plus au sud, à Guibron, comptez 20 degrés au thermomètre, une mer un peu plus fraîche à 19 degrés. Enfin, à Sarzeau, sur la plage de Kerfontaine, comptez jusqu'à 22 degrés dans l'air et 21 degrés une fois dans l'eau. Quelques forts coups de vent nous accompagnent autour des 40, voire 50 km/h par moment. Sur la côte, notez une mer assez agitée avec toujours ses risques de pluie. Et enfin, l'indice UV qui nous avait habitués à des 7 ou 8 dernièrement redescend aujourd'hui à 4.
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Ramène avec Alain Souchon à l'instant, c'était Foule Sentimentale. Allez, on jette un petit coup d'œil à l'agenda pour vous rappeler que vous avez rendez-vous dimanche prochain du côté de Gouarec pour la fête de l'été organisée par AIKB avec de 10h à 17h au Foirail un grand vide-grenier, des stands artisanaux, une tombola, il y aura des animations aussi musicales, bar, barbecue et restauration. Et évidemment, au rendez-vous, l'entrée est gratuite. Hein. Vous allez pouvoir vous faire plaisir, chiner, flâner et profiter d'une belle journée donc du côté de Gouarec. On vous en parle sur rmn.bzh. Dans un instant, Terence Trent D'Arby et Desiree. Et voici Zawi et Stéphane, Love Noir sur RMN.

0: Aaron Strand Darby avec Desiree et Delicate sur RMN. Dans quelques minutes, à 11h, on retrouve la rédaction RMN. Avant ça, je vous ai préparé Donna Summer avec Hot Stuff. Et on va faire un petit tour aussi du côté des salles de cinéma. Il y a des nouveautés qui sortent aujourd'hui. Écoutez.
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2: Bonjour à tous, les sorties de la semaine. Et on commence avec la Nirvana. Jean, un agriculteur au bord de la faillite, voit sa vie basculer lorsqu'un fugitif percute sa grange avec un 4x4 rempli de drogue. Une rencontre aussi improbable qu'explosive.
3: C'est quoi ça?
4: C'est qui toi?
5: Moi c'est Jean.
3: La voiture elle est où?
5: Je m'en suis occupé.
3: Trop d'occueil, il y avait 50 kilos de déchets à l'intérieur.
2: Pour sauver la ferme et rembourser une dette qui les dépasse, les deux hommes imaginent un plan complètement fou, cultiver du cannabis bio au beau milieu des chèvres et des champs. Une comédie décalée signée Hakim Bougueraba, entre humour, galère et amitié inattendue.
3: C'est là la solution, tu es pour acheter dette, je règle mes soucis, on est tranquille.
6: On va faire de la bœuf d'une qualité exceptionnelle,
7: la plus psychédélique.
2: Ça sort également cette semaine et place à l'action avec Mutiny. Jason Statham incarne un ancien membre des forces spéciales accusé à tort de meurtre, piégé à bord d'un immense porte-conteneur contrôlé par des mercenaires. Il devra survivre seul et faire éclater la vérité. Enfin, dans les sorties de la semaine, il y a Fjord. Le réalisateur Christian Mungiu signe un drame intense sur une famille installée en Norvège, confrontée à un conflit entre tradition, éducation et regard de la société. Un film sensible qui interroge les certitudes de chacun. Bref, que vous soyez amateur de comédies décalées, d'actions spectaculaires ou de grands drames humains, il y a un film pour vous cette semaine. Bon ciné.
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0: RMN, il est 11h. Axel Bauer va arriver dans quelques instants. On va retrouver Nathalie Cardone également. Et le groupe Niagara. Et avant ça, c'est la rédaction RMN qui nous rejoint.
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2: Bonjour à tous et bienvenue.
1: Titouan Guibert.
2: À la une, les recherches du skipper disparu sont suspendues au large de Penmar. L'épave de son catamaran a été localisée à nouveau hier après avoir dérivé. Des débris et des gilets de sauvetage ont été retrouvés. Le préfet maritime a stoppé les recherches hier soir vers 20h45. De la prison ferme après un accident sur un parking de Lorient, une conductrice sans permis a écopé hier de 2 ans et demi de détention pour avoir renversé un enfant de 3 ans en juin dernier. La jeune femme roulait sous l'emprise de l'alcool et du cannabis au moment du drame. Alerte sur la ressource en eau dans le Finistère. Le conseil départemental a qualifié la situation sécheresse de critique. Les autorités appellent la population à restreindre fortement la consommation d'eau potable. En parallèle, les préfectures du Morbihan et d'Ille-et-Vilaine renforcent les restrictions. La ligne électrique au cœur des interrogations après les incendies de Saint-Just. Le feu qui a ravagé plus de 230 hectares pourrait être lié à la chute d'un arbre sur une ligne à haute tension. L'enquête doit déterminer qui était chargé de l'entretien des abords. Et puis retour sur cet incendie de garage à Guidel, un sinistre survenu dans la nuit de lundi à mardi au hameau des Mégalithes a totalement détruit 8 box ainsi qu'un local technique. L'intervention rapide des secours a permis d'éviter toute victime sur les lieux. Dans le reste de l'actualité, c'est officiel. La loi créant un droit à l'aide à mourir a été promulguée par le président de la République. Elle a été publiée aujourd'hui au journal officiel après la signature d'Emmanuel Macron. Les décrets d'application restent nécessaires avant que les premiers patients puissent y avoir recours sous conditions très strictes. Piratage aux impôts, l'État commence à prévenir par mail pour les 680 000 Français touchés par la fuite des données. Si vous êtes concerné, comment éviter les fausses alertes? Dimitri Coutan.
3: Oui, c'est le piège classique après une cyberattaque. Des escrocs profitent de la situation pour envoyer de faux messages aux couleurs des impôts et voler vos identifiants. D'abord, vérifiez l'adresse de l'expéditeur. Elle doit se terminer par @dgfip.finance.gouv.fr. Si ce n'est pas le cas, ne cliquez sur aucun lien. Sachez aussi que le fisc ne vous demandera jamais vos informations de carte bancaire. En cas de doute, connectez-vous directement sur le site officiel impots.gouv.fr sans passer par vos mails.
2: Merci Dimitri. Pour plus d'informations, retrouvez un article disponible sur notre site internet. Sans transition, les pronostics du Quintet aujourd'hui, direction Laval pour le prix de Beaune. Départ ce soir à 18h45 avec 15 partants sur 2850 mètres. Notre sélection, notez le 10, le 14, le 13, le 15, le 7, le 2, le 4 et le 11. Bonne chance à tous nos turfistes. Voilà pour l'actu. Merci de l'avoir suivi.

C'est avec ce titre qu'on a découvert tout le talent d'Axel Bauer dans les années 80. C'était Cargo. Merci d'être avec nous pour continuer cette fin de matinée de mercredi avec RMN et avec Pierre Demar. Dans quelques instants, on va écouter son dernier titre. Et Nathalie Cardone aussi tout de suite. Hasta siempre sur RMN.

0: Je pense à vous, c'était Pierre Demar sur un ramen. Titre fer de lance d'un nouvel album intitulé Ave Demar qui va sortir le 25 septembre. Womack and Womack dans quelques instants, trois cafés gourmands également ou encore Christopher Cross qui nous rejoint, c'est avec All Right sur un ramen.
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Le parking des anges à l'instant sur RMN, c'était Marc Lavoine. Notez que vous avez rendez-vous aussi demain et aussi après-demain, les 20 et 21 août, donc du côté de la chapelle Notre-Dame de Pénors à Pouldreuzic pour Pénors en musique. Deux jours de concerts entre musique classique et chansons françaises avec notamment le trio Vernal, Lili Luca et également Anne-Lise Roche. Il y aura aussi des visites guidées, conférences, restaurations et buvettes qui vont compléter aussi le programme. Donc ne manquez pas ce rendez-vous pour Pénors en musique du côté de Pouldreuzic. La suite, c'est avec dans quelques instants Blondie, Heart of Glass et Jack et Carla. La recette sur RMN.

0: Étienne Daho, c'était Épaules Tatou. Merci de profiter de tous ces tubes que nous avons à vous proposer chaque jour, vous le savez, sur RMN. Et on va aussi faire un point sur l'actualité de la mi-journée, puisque midi, c'est dans quelques minutes. Et avant ça, profitez de Fan Young Cannibals avec She Drives Me Crazy sur RMN.
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0: Merci d'écouter RMN et bienvenue. Vous qui nous rejoignez à l'instant, vous prenez place, on s'occupe de tout. Il est midi, on va faire un point sur l'actualité pour cette mi-journée, puis jeter un coup d'œil à la météo. Et ensuite, Rod Stewart et Florent Pagny.
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2: Mesdames, messieurs, bonjour, toute l'actu.
1: Titouan Guibert.
2: À la une, après les incendies de Saint-Jules, les lignes électriques sont au cœur des interrogations. D'après les récentes investigations, le feu qui a ravagé 230 hectares pourrait être lié à la chute d'un arbre sur une ligne à haute tension. L'enquête se poursuit et devra déterminer qui était chargé de l'entretien des abords. Les recherches du skipper disparu sont suspendues au large de Penmar. L'épave de son catamaran a été localisée à nouveau hier après avoir dérivé au large des côtes. Des débris et des gilets de sauvetage ont été retrouvés. Le préfet maritime a stoppé les recherches hier soir à 20h45. Une semaine après la découverte du corps d'une femme sur un voilier à Morgat, les analyses complémentaires se poursuivent. À ce stade, l'hypothèse d'une intoxication au monoxyde de carbone n'est ni confirmée ni écartée. Les investigations du parquet de Quimper continuent. Rennes va installer 80 nouvelles caméras de vidéosurveillance. Le déploiement est prévu entre 2026 et 2027, comme annoncé dans le programme de la maire. Les images sont déjà exploitées en temps réel par des opérateurs aux horaires étendus et par la police. Et puis de nouveaux débordements ont été signalés aux abords d'un terrain de foot à Mélac. Les jeunes se sont introduits lundi soir en soulevant le filet d'un but et ont insulté un riverain. La gendarmerie a même dû intervenir sur place face aux dégradations. Les habitants excédés demandent des mesures concrètes de la part de la municipalité. Dans le reste de l'actualité, Patrick Bruel visé par une nouvelle plainte pour tentative de viol. Celle-ci a été déposée cet été par une femme qui était tout juste majeure au moment des faits. L'artiste a déjà été mis en examen dans 4 dossiers et comptabilise 31 plaintes. Le chanteur continue de nier les faits. « Vous allez me manquer », ce sont les mots d'Emmanuel Macron lundi à l'occasion d'un dernier discours à Bormes-les-Mimosas en tant que chef de l'État. Mais est-ce vraiment le dernier discours? Peut-il se représenter en 2032? Dimitri Coutan.
3: Oui, depuis 2008, l'article 6 de la Constitution stipule que nul ne peut exercer plus de 2 mandats consécutifs. Cette règle interdit à Emmanuel Macron de se porter candidat en 2027 à l'issue de son second quinquennat. En revanche, contrairement au système américain qui limite à 2 le nombre total de mandat dans une vie, le droit français n'interdit pas de briguer à nouveau l'Élysée après une interruption. Sur le plan constitutionnel, rien n'empêcherait donc l'actuel président de tenter un retour en 2032.
2: Merci Dimitri, et pour plus d'infos, retrouvez un article disponible sur notre site internet. Sans transition, les pronostics du Quintet aujourd'hui, direction Laval pour le prix de Beaune. Départ à 18h45, 15 partants sur 2850 mètres. Notre sélection, notez bien le 10, le 14, le 13, le 15, le 7, le 2, le 4 et le 11. Voilà pour l'actu, la météo. Des conditions assez partagées sur la Bretagne à la mi-journée avec quelques éclaircies par endroits souvent rattrapées par des nuages plutôt denses. Des averses ne sont pas à exclure d'ici la fin de journée. Pour cet après-midi, une alternance d'éclaircies de passages nuageux avec toujours de la pluie possible localement. Les maximales aujourd'hui autour des 22-23 degrés jusqu'à Rennes, 22 degrés à Quimper, Quimperlé, 23 degrés à Pontivy. Sur le littoral, notez la marée basse attendue à 16h cet après-midi et puis de forts coups de vent qui nous accompagnent autour des 40 voire 50 km/h.

Baby Jane avec Rod Stewart à l'instant sur RMN. La Bretagne en musique, bienvenue. Installez-vous, profitez de la pause avec RMN ou alors profitez de la suite de vos vacances. Vous qui avez la chance d'en profiter avec nous en tout cas. Et avec, dans un instant, Pascal Obispo et Francis Cabrel. Et ensemble, tout de suite, avec sa raison d'être sur RMN.

0: Pascal Obispo et Francis Cabrel, Il faudrait que pleuve l'amour sur un ramen. Ce titre qui est à retrouver sur l'album Héritage volume 2 signé Pascal Obispo. On part faire un petit tour du côté des plages de la région dans quelques instants et avant ça, un souvenir absolument incroyable des années 80 signé Partenaire Particulier. Merci d'écouter RMN.
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1: Cela faisait bien longtemps que nous n'avions pas retrouvé ce temps typique breton, pas idéal pour la baignade, des conditions difficiles avec un ciel voilé, quelques rares éclaircies vite rattrapées par des nuages denses et de possibles averses. À Guidel, sur la plage de la Falaise, on retrouve 23 degrés dans l'air, une eau à 20 degrés. Plus au sud, à Guibron, comptez 20 degrés au thermomètre, une mer un peu plus fraîche à 19 degrés. Enfin à Sarzeau, sur la plage de Kerfontaine, comptez jusqu'à 22 degrés dans l'air et 21 degrés une fois dans l'eau. Quelques forts coups de vent nous accompagnent autour des 40, voire 50 km/h par moment. Sur la côte, notez une mer assez agitée avec toujours ses risques de pluie. Et enfin, l'indice UV qui nous avait habitué à des 7 ou 8 dernièrement redescend aujourd'hui à 4.
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Original Sin, c'était le groupe In Excess à l'instant sur RMN, la Bretagne en musique. Allez, notez que vous avez rendez-vous aussi à partir du 22 août et jusqu'au 6 septembre avec l'association Pôle Photo qui vous propose une exposition intitulée Nature ou Naturel au manoir de Kerengével à Pôle avec une quarantaine de photographies à découvrir les mercredis et samedis et dimanches. Et le 30 août, il y aura aussi un marché d'artistes et de créateurs avec une vingtaine d'exposants qui vous attendent sur place. L'entrée est gratuite, ne manquez pas de retrouver toutes les infos sur rmn.bzh. Zazie va arriver dans un instant et voici Héloïse et Cowgirl Moderne sur

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2: Bonjour, au programme de votre soirée télé de ce mercredi 19 août sur TF1, Ducobu, président, film avec Elise Moon. Une nouvelle année scolaire commence pour Ducobu à l'école Saint-Potache. Une élection exceptionnelle va avoir lieu pour élire le président des élèves. Sur France 2, Les Invisibles, série. Sur France 3, le 55e Festival Interceltique de Lorient, le grand spectacle. Laurent Louya plonge au cœur du Festival Interceltique. Le grand spectacle constitue le point d'orgue de l'événement. Il offre une vue au plus près des artistes sur scène et en coulisses. Sur France 4, Jérémy Frérot au Festival de Rodez, concert. Jérémy Frérot s'est imposé comme une figure singulière de la scène française. Ancien membre du duo Frérot de la Vega, il poursuit depuis 2017 une carrière solo. Sur M6, À quel prix, magazine présenté par Julien Courbet. Sur W9, En cas d'action, magazine sur le thème SOS en Provence, l'été tout terrain des pompiers. Et puis sur TMC, Cowboy, dans ses festivals, la country envahit la France, documentaire. Très belle soirée télé à tous.
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0: Il est 13h.
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2: Mesdames, messieurs, bonjour, toute l'actu.
1: Titouan Guibert.
2: À la une, après les incendies de Saint-Jules, les lignes électriques sont au cœur des interrogations. D'après les récentes investigations, le feu qui a ravagé 230 hectares pourrait être lié à la chute d'un arbre sur une ligne à haute tension. L'enquête se poursuit et devra déterminer qui était chargé de l'entretien des abords. Les recherches du skipper disparu sont suspendues au large de Penmar. L'épave de son catamaran a été localisée à nouveau hier après avoir dérivé au large des côtes. Des débris et des gilets de sauvetage ont été retrouvés. Le préfet maritime a stoppé les recherches hier soir à 20h45. Une semaine après la découverte du corps d'une femme sur un voilier à Morga, les analyses complémentaires se poursuivent. À ce stade, l'hypothèse d'une intoxication au monoxyde de carbone n'est ni confirmée ni écartée. Les investigations du parquet de Quimper continuent. Rennes va installer 80 nouvelles caméras de vidéosurveillance. Le déploiement est prévu entre 2026 et 2027, comme annoncé dans le programme de la maire. Les images sont déjà exploitées en temps réel par des opérateurs aux horaires étendus et par la police. Et puis de nouveaux débordements ont été signalés aux abords d'un terrain de foot à Mélac. Les jeunes se sont introduits lundi soir en soulevant le filet d'un but et ont insulté un riverain. La gendarmerie a même dû intervenir sur place face aux dégradations. Les habitants excédés demandent des mesures concrètes de la part de la municipalité. Dans le reste de l'actualité, Patrick Bruel visé par une nouvelle plainte pour tentative de viol. Celle-ci a été déposée cet été par une femme qui était tout juste majeure au moment des faits. L'artiste a déjà été mis en examen dans 4 dossiers et comptabilise 31 plaintes. Le chanteur continue de nier les faits. « Vous allez me manquer », ce sont les mots d'Emmanuel Macron lundi à l'occasion d'un dernier discours à Bormes-les-Mimosas en tant que chef de l'État. Mais est-ce vraiment le dernier discours? Peut-il se représenter en 2032? Dimitri Coutan.
3: Oui, depuis 2008, l'article 6 de la Constitution stipule que nul ne peut exercer plus de 2 mandats consécutifs. Cette règle interdit à Emmanuel Macron de se porter candidat en 2027 à l'issue de son second quinquennat. En revanche, contrairement au système américain qui limite à 2 le nombre total de mandat dans une vie, le droit français n'interdit pas de briguer à nouveau l'Élysée après une interruption. Sur le plan constitutionnel, rien n'empêcherait donc l'actuel président de tenter un retour en 2032.
2: Merci Dimitri, et pour plus d'infos, retrouvez un article disponible sur notre site internet. Sans transition, les pronostics du Quintet aujourd'hui, direction Laval pour le prix de Beaune. Départ à 18h45, 15 partants sur 2850 mètres. Notre sélection, notez bien le 10, le 14, le 13, le 15, le 7, le 2, le 4 et le 11. Voilà pour l'actu, la météo.
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2: Des conditions assez partagées sur la Bretagne à la mi-journée avec quelques éclaircies par endroits souvent rattrapées par des nuages plutôt denses. Des averses ne sont pas à exclure d'ici la fin de journée. Pour cet après-midi, une alternance d'éclaircies, de passages nuageux avec toujours de la pluie possible localement. Les maximales aujourd'hui autour des 22-23 degrés jusqu'à Rennes, 22 degrés à Quimper, Quimperlé, 23 degrés à Pontivy. Sur le littoral, notez la marée basse attendue à 16h cet après-midi et puis de forts coups de vent qui nous accompagnent autour des 40 voire 50 km.
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1: Cela faisait bien longtemps que nous n'avions pas retrouvé ce temps typique breton, pas idéal pour la baignade, des conditions difficiles avec un ciel voilé, quelques rares éclaircies vite rattrapées par des nuages denses et de possibles averses. À Guidel, sur la plage de la Falaise, on retrouve 23 degrés dans l'air, une eau à 20 degrés. Plus au sud, à Guibron, comptez 20 degrés au thermomètre, une mer un peu plus fraîche à 19 degrés. Enfin, à Sarzeau, sur la plage de Kerfontaine, comptez jusqu'à 22 degrés dans l'air et 21 degrés une fois dans l'eau. Quelques forts coups de vent nous accompagnent autour des 40, voire 50 km/h par moment. Sur la côte, notez une mer assez agitée avec toujours ses risques de pluie. Et enfin, l'indice UV qui nous avait habitués à des 7 ou 8 dernièrement redescend aujourd'hui à 4.
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0: Bon après-midi, vous nous retrouvez peut-être maintenant. On va passer aux infos, bien sûr, et un bout de météo. 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Madonna, le groove, Calogero, encore un bon Bee Gees, 16h.
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2: Bonjour à tous, bienvenue.
1: Dimitri Coutan.
2: À la une, les suites de la disparition d'un skipper au large du Finistère. L'épave d'un catamaran à la dérive a été localisée hier au sud-ouest de la pointe de Pinmar. Les secours maritimes ont déployé d'importants moyens aériens après la découverte d'une annexe et de gilets de sauvetage. La préfecture a suspendu les recherches du marin hier soir. Un incendie de végétation a détruit un hectare à Gourin. Les pompiers sont intervenus hier après-midi pour éteindre des herbes sèches en feu au niveau d'un lieu-dit. Le sinistre déclenché par des travaux agricoles menaçait plus de 6 hectares de végétation. L'aide des agriculteurs voisins a permis de maîtriser rapidement les flammes. Football, le Stade Rennais prépare la reprise de la Ligue 1. Le groupe a resserré ses effectifs lors de la séance d'entraînement aujourd'hui. En instance de départ, Cissé, Mbolo et Saïdou ont été mis à l'écart. Le milieu Jordan James, lui, quitte le club pour rejoindre le championnat anglais. Le lancement des régates de la Douarnenez Classique. La compétition nautique démarre aujourd'hui sur le plan d'eau finistérien pour réunir quillards et dériveurs. Cette épreuve sportive emblématique accueille notamment le championnat national de la série requin jusqu'à samedi. Et puis un fest-noz solidaire organisé demain à Argol. Au programme, repas, danse collective et ateliers. L'événement permettra de récolter des fonds pour soutenir les victimes de violences conjugales dans leur démarche juridique. À la une de l'info aussi, le décès du sénateur François Patriat à l'âge de 83 ans. Le président du groupe macroniste au Sénat est mort aujourd'hui à l'hôpital de Dijon. L'ancien ministre et figure politique bourguignonne luttait contre les séquelles d'un grave accident de vélo survenu en juillet. Emmanuel Macron salue la mémoire d'un ami cher et fidèle serviteur de l'État. Une rentrée universitaire toujours plus chère pour les familles. Selon une étude du syndicat UNEF publiée lundi, le coût de la vie étudiante a grimpé de 1,66% cette année, accumulant plus de 35% de hausse depuis 2017, Titouan Guibert.
3: Oui, porté par la hausse des loyers privés, des transports et de la contribution de vie étudiante, le reste à charge mensuel moyen atteint désormais les 1300 euros par élève. Pour l'UNEF, ces chiffres traduisent un désengagement continu de l'État dans l'enseignement supérieure entre universités sous-financées et manque de logements crous. Cette pression financière accrue pousse un nombre croissant de jeunes vers la précarité, les contraignant souvent à cumuler un travail en parallèle ou à abandonner définitivement leur cursus universitaire.
2: Merci Titouan. Cet après-midi, la grisaille prédomine avec de rares éclaircies, quelques petites averses et des rafales de vent jusqu'à 60 km/h sous des températures de 21 à 24 degrés. Ce soir, le ciel s'éclaircit malgré un vent discret. Prévoyez 17 degrés au Faouët, 18 à Tréguin et Plémé, 19 à Bru. Côté mer, c'est marée basse en ce moment avant la pleine mer vers 22h, coefficient 49. Demain, un mélange de nuages, d'éclaircies et de rares averses.

0: Christophe Maé, bien sûr, avec RMN, on reconnaît bien sa voix. Coucou, moi c'est Christophe, tout court. Soyez les bienvenus l'après-midi. RMN, allez, vous travaillez ou pas d'ailleurs. Nous, on est là pour vous accompagner avec le bon son de RMN, la Bretagne en musique, et puis nos différentes infos pour ce prochain week-end. Eros Ramazzotti, tout à l'heure, le groupe Genesis, et puis nous reparlerons cinéma parce que c'est bien mercredi. Voilà, bon après-midi.
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1: Bonjour à tous, les sorties de la semaine et on commence avec la Nirvana. Jean, un agriculteur au bord de la faillite, voit sa vie basculer lorsqu'un fugitif percute sa grange avec un 4x4 rempli de drogue. Une rencontre aussi improbable qu'explosive.
2: C'est quoi ça? C'est qui toi?
3: Moi c'est Jean.
2: La voiture elle est où?
3: Je m'en suis occupé.
2: Trop choqué, il y avait 50 kilos de déchets à l'intérieur.
1: Pour sauver la ferme et rembourser une dette qui les dépasse, les deux hommes imaginent un plan complètement fou, cultiver du cannabis bio au beau milieu des chèvres et des champs. Une comédie décalée signée Hakim Bougiraba entre humour, galère et amitié inattendue.
2: C'est là la solution, c'est pour acheter dette, je règle mes soucis, on est tranquille.
4: On va faire de la deux une qualité exceptionnelle,
5: la plus psychédélique.
1: Ça sort également cette semaine et place à l'action avec Mutiny. Jason Statham incarne un ancien membre des forces spéciales accusé à tort de meurtre, piégé à bord d'un immense porte-conteneur contrôlé par des mercenaires. Il devra survivre seul et faire éclater la vérité. Enfin, dans les sorties de la semaine, il y a Fjord. Le réalisateur Christian Mungiu signe un drame intense sur une famille installée en Norvège, confrontée à un conflit entre tradition, éducation et regard de la société. Un film sensible qui interroge les certitudes de chacun. Bref, que vous soyez amateur de comédies décalées, d'actions spectaculaires ou de grands drames humains, il y a un film pour vous cette semaine. Bon ciné.

Jackson, bien sûr, avec RMN. Et on me précise que c'est la version courte, oui. C'est pas l'immense clip de 20 minutes. Diffusé, vous vous souvenez, au début des années 80, chez Michel Drucker, Champs-Élysées, tout ça, c'était peut-être votre premier film d'horreur. Alors maintenant, on va se réconforter avec notre grande fête de l'andouille à Guémené-sur-Scorff dans le Morbihan. C'est pour ce week-end, une 34e édition. C'est vous dire le succès de cette fête que l'on attend depuis le tout début de l'été. Alors, Fest-Noz avec Carrie Manchot, Marché du Terroir, Pardon, bien sûr, Bagadou et Cercle Celtique, avec notamment le Baga du Landbiway. Et puis, dimanche midi et dimanche soir, l'incontournable repas en douille purée. Deux jours de fête à Guémené-sur-Scorff, voilà, pour tout simplement profiter, partager ensemble et surtout nous retrouver comme chaque année dans le Morbihan à Guémené. C'est pour ce week-end, on est bon? Eh bien on continue. J'aurais pu vous en faire trois pages sur l'andouille, moi. Mylène Farmer, en nouveauté.

0: passion. Allez, à tout de suite avec Dao et Dani, avant les infos.
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0: Et bien voilà, 17h RMN, c'est la Bretagne en musique. Donna Summer dans la radio, le groupe Imagination, ça sent bon tout ça. Irène Cara et le nouveau Zazie. Mais dans les médias, info et météo à 17h.
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2: Bonjour à tous, très heureux de vous retrouver.
1: Dimitri Coutan.
2: On débute dans les Côtes d'Armor avec la fermeture du château de Bien-Nassy après un accident de tribune. Les propriétaires du domaine historique d'Erquy ferment le site pour quelques jours suite au drame d'hier soir. L'effondrement des gradins durant le spectacle a fait 16 blessés, dont 5 personnes hospitalisées. Le parquet a ouvert une enquête pour déterminer les causes de l'incident. La maison de la presse de Ploudalmézeau, victime d'un cambriolage. Le commerce situé au sein du nouvel écoquartier est resté fermé aux clients aujourd'hui. Des individus se sont introduits dans les lieux durant la nuit dernière en forçant la porte d'entrée. Une distribution solidaire de fournitures scolaires à Saint-Jacques-de-la-Lande. La municipalité organise demain après-midi une remise gratuite de matériel d'école au sein de l'hôtel de ville. Des collectes de dons réalisées par des élus dans des magasins de l'agglomération permettent de soutenir les familles. Football et le retour de Mama Baldé à l'entraînement du Stade Brestois. Le joueur s'est entraîné normalement ce matin après sa blessure en match amical. Le SB 29 prépare activement son déplacement prévu samedi soir au Mans pour la première journée de Ligue 1. Et puis le lancement du festival du film insulaire de Groix. La 25e édition du rendez-vous culturel s'ouvre aujourd'hui avec pour thème les îles imaginaires. Les organisateurs proposent des projections et des concerts jusqu'à dimanche, malgré des réductions budgétaires. Une grande parade festive lancera les réjouissances dans les rues ce soir. Dans l'actualité également, une étape historique sur la fin de vie en France. La loi créant un droit à l'aide à mourir a été promulguée par Emmanuel Macron et est publiée aujourd'hui au journal officiel. Les explications, Titouan Guibert.
3: C'est l'aboutissement de plusieurs années de débats politiques. La loi sur l'aide à mourir est désormais promulguée, ouvrant la possibilité à certains malades d'avoir recours à une substance létale sous supervision médicale. Le texte fixe des critères très précis. Le patient doit être majeur, résider en France, être atteint d'une maladie grave et incurable en phase terminale, souffrir de manière insupportable et être en capacité d'exprimer sa volonté. La France rejoint ainsi un cercle restreint de pays ayant ouvert un droit similaire comme la Belgique ou la Suisse.
2: Merci Titouan. Direction la Mayenne pour le quintet de ce mercredi. Le prix de Beaune partira à 18h45 de l'hippodrome de Laval. Notre sélection, le 10, le 14, le 13, le 15, le 7, le 2, le 4 et le 11. Voilà pour l'actualité. Tout de suite, on fait un point sur la météo.
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2: Un temps plutôt gris pour cette fin d'après-midi, entre timides percées du soleil, de faibles gouttes locales et des coups de vent à 60 km/h pour une moyenne de 21 à 24 degrés. Et pour votre soirée, les nuages se feront rares sous une légère brise. Comptez 17 degrés à Gourin, 18 à Guénin, 19 au Guilvinec et 20 à Redon. Sur le littoral, après la basse mer actuelle, la prochaine haute mer est attendue vers 22h, coefficient 49. Très bonne fin de journée.
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1: Zazie sur RMN, l'album c'est pour octobre. Alors, nos bons plans de ce dimanche 23 août qui va très vite arriver. Direction les Côtes d'Armor à Gouarec pour la fête de l'été organisée par l'AIKB. Donc de 10h à 17h au Foirail, vous allez profiter d'un grand vide-grenier, des stands artisanaux, bien sûr, une grande tombola aussi, plusieurs animations, de la bonne musique et puis bar, barbecue et restauration. Donc également au rendez-vous. L'entrée est gratuite. Allez, venez chiner, venez flâner, venez surtout vous régaler. Une belle journée conviviale, c'est à Gouarec dans les Côtes d'Armor. Vous passez peut-être quelques jours de vacances dans les Côtes d'Armor. Et vive la Bretagne, et vive Tibbs, et puis Jamiroquai pour la suite sur RMN.
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1: On a pensé qu'un été de grand dépaysement nous ferait le plus grand bien pour éventuellement celles et ceux qui n'ont pas pu partir en vacances. Donc Yannick Noah, bien sûr, avec RMN et la tournée acoustique, donc se poursuit. Alors, tout à l'heure, c'est le groupe Boys Town Gang, ces petites notes disco que l'on aime sur RMN, Sting aussi, les Cardigans, et puis tout de suite, Jérémy Frérot, qui n'a pas dit non à une série de concerts avec son camarade Flo de la Vega. Jérémy Frérot, en solo.

0: Loveful, les Cardigans. On reparlera météo tout à l'heure, donc après le flash donc de 18h qui approche à grands pas. RMN, votre radio, via nos réseaux sociaux, bien sûr. Toutes les fréquences, si vous le souhaitez, via notre site rmn.bzh. La musique qui va bien, la musique que vous nous réclamez également, ça c'est formidable parce que vous participez aussi à la programmation musicale et vous désirez écouter notamment les bons tubes de Barry White, lui qui aura enchaîné un maximum d'albums au début des années 70, il est recordman d'ailleurs. Can't Get Enough of Your Love, Barry White. Pour la suite, avec RMN.
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0: 18h, RMN, la suite alors Christopher Cross, les cheveux au vent, d'ailleurs on a du vent cet après-midi, Lilac the Wind, nous écouterons également Charlie Winston ou encore Axel Red, mais dans l'immédiat, le flash de la fin d'après-midi et la météo pour demain.
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2: Bonjour à tous, bienvenue.
1: Dimitri Coutan.
2: À la une, un incendie dans une ancienne colonie à Saint-Pierre-Quiberon. Les pompiers ont lutté contre un départ de feu aujourd'hui au domaine de la Presqu'île. Parti d'un local préfabriqué, le sinistre s'est vite propagé à 6000 m2 de broussailles en raison des vents forts. Une course-poursuite et un accident spectaculaire sur la rocade de Quimper. La gendarmerie du Finistère a communiqué aujourd'hui à ce sujet. La semaine dernière, un jeune automobiliste sans permis a effectué plusieurs tonneaux dans un fossé après avoir fui un contrôle de gendarmerie. Le conducteur armé et son passager sont sortis miraculeusement indemnes de la carcasse de la voiture. L'individu a été immédiatement placé en garde à vue. Football, le Stade Rennais prépare la reprise de la Ligue 1. Le groupe a resserré ses effectifs lors de la séance d'entraînement aujourd'hui. En instance de départ, Cissé, Mbolo et Seydou ont été mis à l'écart. Le milieu Jordan James, lui, quitte le club pour rejoindre le championnat anglais. Un fest-noz solidaire organisé demain à Argol. Au programme, repas, danse collective et ateliers. L'événement permettra de récolter des fonds pour soutenir les victimes de violences conjugales dans leur démarche juridique. Et puis un gain exceptionnel au jeu à gratter à Pluvigné. Il y a quelques jours, un habitant a remporté la somme maximale de 250 000 euros en achetant un ticket au bureau de tabac local. L'actualité, c'est aussi une nouvelle unité d'intervention contre les cyberattaques à Paris. Le Premier ministre Sébastien Lecornu réclame aujourd'hui la création urgente d'une équipe de choc au sein de l'ANSSI. Face au piratage répété des services du fisc et de l'administration, Matignon exige une riposte opérationnelle immédiate. Les responsables de la Défense nationale doivent présenter un plan complet d'action d'ici vendredi. Vous allez me manquer. Ce sont les mots d'Emmanuel Macron lundi à l'occasion de sa dernière sortie estivale en tant que chef de l'État à Bormes-les-Mimosas. Mais est-ce vraiment sa dernière? Peut-il se représenter en 2032, Titouan Guibert?
3: Oui, depuis 2008, l'article 6 de la Constitution stipule que nul ne peut exercer plus de 2 mandats consécutifs. Cette règle interdit à Emmanuel Macron de se porter candidat en 2027 à l'issue de son second quinquennat. En revanche, contrairement au système américain qui limite à 2 le nombre total de mandats dans une vie, le droit français n'interdit pas de briguer à nouveau l'Élysée après une interruption. Sur le plan constitutionnel, rien n'empêcherait donc l'actuel président de tenter un retour pour 2032.
2: Merci Titouan, on passe à la météo maintenant. Ce soir, le ciel reste globalement dégagé, avec peu de nuages et une légère brise, sous des températures moyennes de 17 à 19 degrés. Demain, prévoyez un mélange de nuages, de belles éclaircies, de rares averses et un peu de vent. Au réveil, comptez 18 degrés à Plubuffen et Moustoirac, 18 aussi à Bignan et Vitré, avant des maximales de 24 degrés l'après-midi. Enfin, sur la côte, la marée monte actuellement vers une pleine mer attendue aux alentours de 22 heures. Très bonne soirée.

0: On pense à nous, Pierre Demer, avec RMN, la Bretagne en musique et nos différents bons plans. Tout à l'heure, je cherchais où c'est le pardon. Bah oui, le pardon de l'île Kirghiz Moïlou. Ça, c'est pour donc ce week-end et surtout célébrer les 50 ans de la restauration donc de la chapelle pour samedi et dimanche. Hein. Tout à l'heure, pour faire un petit point parmi les bons plans donc du prochain week-end. Et mine de rien, ça y est, hein. 22 et 23 août, ce week-end. Fool's Garden pour la suite France Gall, Tina Arena, Tina Turner pour GoldenEye. Puis nous reparlerons télévision. À tout de suite.
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1: Bonjour au programme de votre soirée télé de ce mercredi 19 août sur TF1, Ducobu, président, film avec Elise Moon. Une nouvelle année scolaire commence pour Ducobu à l'école Saint-Potage. Une élection exceptionnelle va avoir lieu pour élire le président des élèves. Sur France 2, Les Invisibles, série. Sur France 3, le 55e Festival Interceltique de Lorient, le grand spectacle. Laurent Louya plonge au cœur du Festival Interceltique. Le grand spectacle constitue le point d'orgue de l'événement. Il offre une vue au plus près des artistes sur scène et en coulisses. Sur France 4, Jérémy Frérot au Festival de Rodez, concert. Jérémy Frérot s'est imposé comme une figure singulière de la scène française. Ancien membre du duo Frérot de la Vega, il poursuit depuis 2017 une carrière solo. Sur M6, À quel prix, magazine présenté par Julien Courbet. Sur W9, Enquête d'action, magazine sur le thème SOS en Provence, l'été tout terrain des pompiers. Et puis sur TMC, Cowboy, dans ces festivals, la country envahit la France, documentaire. Très belle soirée télé à tous.

Fool's Garden avec RMN. Alors ce week-end, le pardon de l'île donc à Kargis Moëlou, les 50 ans de la restauration de la chapelle, vous avez peut-être suivi donc cette restauration. Pour ce samedi soir, place au concert avec Ivanovski et Suspense Orchestra. Et puis dimanche, après le pardon, donc Clarisse Lavanant sera également en concert à 16h30, avant un repas crêpes en soirée. Un week-end donc entre patrimoine, musique et surtout tradition bretonne. C'est à partager ensemble le pardon de l'île à Kargis Moëlou. Vous êtes peut-être organisé pour venir. Dans les Côtes d'Armor. Maintenant, c'est Francis Cabrel et Pascal Obispo sur RMN.

0: Happy, on est content, vous êtes sur RMN, c'est la Bretagne en musique qui régale et c'est bien Pharrell Williams. À 19h, on va refaire un point info, bien sûr, la météo pour demain et puis François Fellman un petit peu avant, parmi les succès qui ont compté à la fin des années 80, il y a C'est toi qui m'as fait. On est quasiment maintenant les seuls à vous proposer ces grands tubes de Fellman et vous aimez ça et vous nous le dites, alors c'est à suivre.
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0: Il est bien 19h, à 19h le flash, la météo pour demain. Le groupe Téléphone New York avec vous, Vanessa Paradis également, et puis The Weeknd, voilà. Et bien, merci de nous retrouver 19h.
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2: Bonsoir à tous, très heureux de vous retrouver.
1: Dimitri Coutan.
2: On débute avec ce feu de végétation dunaire à Penthièvre. 23 sapeurs-pompiers ont lutté aujourd'hui contre un sinistre au domaine de la Presqu'île. Parti d'un local désaffecté, le feu a ravagé 6000 m2 de broussailles avant d'être maîtrisé. La gendarmerie privilégie la piste d'un acte humain. À Morlaix, du matériel volé et un véhicule incendié. Des cambrioleurs ont dérobé de l'outillage dans les locaux de Chaussons Matériaux la nuit dernière. Les voleurs ont ensuite abandonné et brûlé un utilitaire de la société à 3 km. La police nationale mène actuellement l'enquête. La maison de la presse de Ploudalmézeau, victime aussi d'un cambriolage. Le commerce situé au sein du nouvel écoquartier est resté fermé aux clients aujourd'hui. Des individus se sont introduits dans les lieux durant la nuit dernière en forçant la porte d'entrée. Annulation du feu d'artifice à Briec. La municipalité a annoncé aujourd'hui l'annulation du spectacle pyrotechnique prévu samedi pour les fêtes communales. Le risque élevé d'incendie et les arrêtés préfectoraux motivent cette décision de sécurité. Et puis une distribution solidaire de fournitures scolaires à Saint-Jacques-de-la-Lande. La municipalité organise demain après-midi une remise gratuite de matériel d'école au sein de l'hôtel de ville. Des collectes de dons réalisées par des élus dans des magasins de l'agglomération permettent de soutenir les familles. Dans l'actualité également, record historique de vagues de chaleur enregistrées en France. Le territoire cumule déjà plus de 50 jours de canicule depuis le mois de juin. Météo France confirme que l'épisode estival actuel se classe au deuxième rang des plus longs jamais mesurés depuis 1947. C'est le grand chantier de la rentrée pour Matignon. Le Premier ministre Sébastien Lecornu prépare déjà le budget 2027, le tout dernier avant la présidentielle. Les détails avec Titouan Guibert.
3: Faire des économies sans froisser les électeurs, c'est le casse-tête du Premier ministre. Pour réduire le déficit public, le gouvernement veut éviter les hausses d'impôts et privilégie les coupes ciblées. Parmi les pistes, le rabotage des aides au logement pour les étudiants aisés ou encore une baisse de l'indexation des retraites. Une mesure sur les pensions très contestée et risquée à 9 mois des élections. Sans majorité à l'Assemblée, Sébastien Lecornu va devoir négocier fermement, notamment avec les socialistes, pour faire voter son texte et éviter la censure.
2: Merci Titouan. Présentation officiel du budget prévu le 30 septembre. C'était l'essentiel de l'actualité. Merci de l'avoir suivi. Tout de suite, on fait un point sur la couleur du ciel.
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2: Un ciel quasiment dégagé et un vent discret ce soir avec un thermomètre oscillant de 17 à 19 degrés. Pour votre journée de demain, attendez-vous à une alternance de passages nuageux, d'éclaircies et de faibles averses, le tout balayé par un vent modéré. Côté température matinale, comptez 17 degrés à Roudoualec, 18 à Loudéac, 19 à Névé et Cesson-Sévigné, puis jusqu'à 24 degrés au plus chaud. Enfin, en ce moment sur le littoral, la mer monte avant la haute mer vers 22h.
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0: Les épines du cœur, Vanessa Paradis avec RMN. Demain et vendredi, direction Pouldreuzic. Alors Pouldreuzic, c'est dans le Finistère pour... Alors, Panorse en musique, c'est génial. Deux jours donc de concerts entre musique classique et chansons françaises, avec notamment le trio donc Vernal, Lily Lucas et puis Anne-Lise Roche. Des visites guidées, des conférences, restauration et buvette vont compléter donc ce programme. Rendez-vous donc à la chapelle Notre-Dame donc de Panorse pour bien ce grand rendez-vous. Et puis une bonne action au passage. Les bénéfices serviront à financer la restauration de la chapelle. C'est pour demain et vendredi. La chapelle Notre-Dame donc de Panorse est à l'honneur. C'est à Pouldreuzic. J'avais promis d'en parler en cette fin de journée. Elton John tout à l'heure, Imani et Zaz.
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Gaëtan Roussel avec RMN. Je crois que je suis le seul enrhumé. Pourtant, c'est pas la clim. Je sais pas ce qui se passe. Changement de température. Pardonnez-moi, je vous raconte ma vie. Bien, tout à l'heure, c'est Amir Calogero également. Céline Dion, la nouvelle chanson de Céline Dion, c'est Bonjour, pardon, merci. Et puis allez, un ange va passer. Voici Eurythmics sur RMN.

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Une bonne fin de journée avec RMN et avec Céline qui nous accompagne. Peut-être votre apéro, votre troisième apéro de la semaine. Vous êtes en vacances. Non, c'est pas comment dire,

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2: Bonsoir à tous. De nouvelles victimes du chirurgien Joël Lescouarnec. Le parquet de Lorient vient d'annoncer l'ouverture d'une nouvelle information judiciaire. Elle concerne 10 nouveaux viols et 40 agressions sexuelles. Les faits se seraient déroulés entre 1987 et 2017. Il concerne 48 victimes. Joël Lescouarnec, 75 ans, purge actuellement une peine de 20 ans de prison après une première condamnation en mai 2025 pour des faits similaires. Je perds un ami cher. Les mots pleins d'émotion d'Emmanuel Macron après la mort de François Patria. Le sénateur de Côte d'Or nous a quittés à 83 ans après un mois d'hospitalisation qui fait suite à un accident de vélo. Il a été l'un des premiers à soutenir Emmanuel Macron il y a 10 ans. Un engin explosif de la Seconde Guerre mondiale retrouvé au large de Sainte-Maxime dans le Var. L'annonce de la ville aujourd'hui qui a vu un large périmètre de sa plage bouclé par les autorités cet après-midi. Et des mineurs vont intervenir dès la première heure demain matin pour neutraliser la bombe. Les conséquences du réchauffement climatique, la température de la Méditerranée a augmenté de 2 degrés cet été. Il a même fait jusqu'à 6 degrés au-dessus des normales dans certaines zones méditerranéennes. C'est les conclusions d'une étude d'un réseau de scientifiques internationaux. Le sport est à la tête de la FIFA. Gianni Infantino continue de perdre des soutiens. Le Hongrois Sandor Gianni, un des 8 vice-présidents de la FIFA, lui a retiré son soutien. Nouveau revers après son projet avorté d'ouvrir la FIFA aux investisseurs privés. Dans une lettre adressée au président de la Fédération internationale, Gianni déplore des décisions servant des intérêts politiques plutôt que ceux du football, notamment lors du Mondial 2026. Et puis en basket, ce sera le prochain capitaine des Bleus. Victor Wembanyama va porter le brassard un peu plus de 2 ans après son dernier match sous le maillot tricolore. C'était pour les JO de Paris. Retour sur le parquet pour l'équipe de France qui jouera demain à Belgrade. Un match amical face à la Serbie. Un match retour aura lieu dimanche à Orléans. Bonne soirée à tous.